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3: Il est 5h en temps universel, 7h à Paris. Allez, c'est parti, RFI Matin. Comment on sera ravis de vous retrouver pour une nouvelle matinée d'infos. On sera ce matin à Kinshasa, Beyrouth, Jérusalem, Washington, Kiev, Moscou, mais aussi Dakar. RFI Matin avec vous jusqu'à 10h et ça commence par le journal. Bonjour Martin Guez.
4: Bonjour André Mellard, bonjour à toutes et à tous.
3: Israël et le Liban, Martin, conviennent d'un nouveau cessez-le-feu qui ne suscite que peu d'espoir.
4: La première trêve du 17 avril est quotidiennement bafouée. Celle convenue hier à Washington après deux jours de pourparlers prévoit, elle, des zones pilotes sur compte contrôle de l'armée libanaise, un cessez-le-feu conditionné à un arrêt complet des tirs du Hezbollah, qui s'est lui toujours opposé à ces négociations. Nous appellerons Paul Ralifé à Beyrouth dès le début de ce journal, avant de joindre Vincent Souriau à Washington, après ce camouflé pour Donald Trump et ce vote à valeur symbolique de la Chambre des représentants qui demande la fin de la guerre en Iran. Nous serons aussi en Ukraine où les secouristes sont en première ligne au moment où la guerre s'intensifie et où l'Union européenne ouvre la porte à une adhésion de Kiev. Le Sénégal célèbre, lui, les 100 ans de l'ancien président Abdoulaye. Et à Roland-Garros, place au dernier carré féminin, et une compétition parallèle, celle des ramasseurs de balles.
3: Washington, Israël et le Liban s'entendent sur un nouveau cessez-le-feu et sur un arrêt complet des tirs du Hezbollah.
4: Un accord sur le Hezbollah sans le Hezbollah. Le mouvement chiite pro-iranien s'étant toujours opposé à ces négociations directes avec l'État hébreu, ce qui fait déjà douter sur les chances réelles de cette nouvelle trêve à venir, alors que le premier cessez-le-feu décrété le 17 avril dernier n'a jamais vraiment existé. Le Liban qui est toujours bombardé par l'armée israélienne. Au moins 10 morts ce mercredi. Le Liban, on le retrouve notre correspondant Paul Ralifé. Paul, l'accord prévoit aussi la création de zone pilote sous contrôle de l'armée libanaise. Qu'en dit-on à Beyrouth ce matin ? Est-ce que ce nouveau cessez-le-feu est jugé crédible ?
5: Martin, le Hezbollah, qui est le premier concerné par ces négociations entre le Liban et Israël, ne s'est pas encore officiellement prononcé. Mais le site en français d'Al-Manar, la télévision du parti chiite, donne un avant-goût de ce qu'il pense. Le pouvoir passe de la concession à la capitulation totale, titre un article consacré aux résultats des négociations. Le texte dénonce, je cite, une impudence totale et qualifie le gouvernement libanais d'autorité de tutelle qui a consenti à la poursuite d'une occupation sans horizon temporel et un arrêt non définitif des combats. Al-Manar accuse les négociateurs libanais d'avoir accepté les exigences israélo-américaines de dissocier les dossiers libanais et iraniens. Ce point est également souligné par le quotidien Al-Akhbar, proche du Hezbollah. Ce journal à forte audience titre qu'Israël rejette la demande du Liban de cesser les hostilités. Il ajoute que Donald Trump veut dissocier les volets libanais et iraniens et pointe la position du ministre iranien des Affaires étrangères, Abbas Araghchi, qui a assuré qu'il n'y aura pas d'accord avec les États-Unis sans le Liban. Merci. Le reste de la presse se contente de rapporter sous une forme informative la teneur de la déclaration commune.
4: Merci beaucoup Paul Ralifé, correspondant de RFI au Liban. À noter qu'un nouveau round de pourparlers est prévu la semaine du 22 juin en vue d'un accord global entre Israël et le Liban.
3: Le Liban, dont l'avenir est étroitement lié à celui de l'Iran.
4: Hors de question pour Téhéran de dissocier les deux guerres, on l'a entendu, l'Iran n'acceptera aucun accord avec les États-Unis qui n'inclurait pas le Liban. Les autorités iraniennes qui réclament la fin définitive des hostilités sur tous les fronts, là où Donald Trump voudrait séparer les discussions sur le Liban et sur l'Iran. Le président américain qui a par ailleurs essuyé un revers très symbolique puisque la Chambre des représentants a voté pour demander le retrait des troupes américaines et la fin de la guerre en Iran. 215 voix pour, 208 contre, 4 républicains ont même voté avec les démocrates. Bonjour Vincent Souriau.
6: Bonjour Martin, bonjour à tous.
4: Vous êtes notre correspondant à Washington, c'est un vrai avertissement pour la Maison Blanche.
6: Oui, on la sent cette petite musique qui monte de semaine en semaine. Certes, le vote d'hier, c'est un vote symbolique. Bien sûr, il y a encore l'obstacle du Sénat. Et de toute façon, c'est une simple résolution parlementaire qui n'a pas force de loi, c'est vrai. Mais ce qui est vrai aussi, c'est que jusqu'ici, il y avait eu 3 tentatives des démocrates à la Chambre et que ce n'était pas passé. Or, cette fois-ci, la bascule s'est faite grâce à ces 4 élus républicains. Pourquoi ? D'une part, il y a les midterms en novembre. Cette guerre n'est pas populaire. Et à force de soutenir Donald Trump les yeux fermés, les conservateurs modérés modérés commencent à prendre des risques, surtout du point de vue des électeurs indépendants. Il y a aussi le rôle de contre-pouvoir du Congrès dans cette histoire. Au bout de 60 jours de conflit, c'est la loi. La Maison-Blanche aurait dû solliciter l'accord du Congrès pour poursuivre les hostilités. Or, elle ne l'a pas fait, la Maison-Blanche, en disant que de toute façon, il n'y avait plus d'hostilités depuis le cessez-le-feu du 8 avril. Autrement dit, tous les moyens, tous les artifices rhétoriques, en quelque sorte, ont été bons pour se soustraire au contrôle parlementaire.
7: Mais Vincent, on voit que l'étau finit tout de même par se resserrer.
6: Oui, parce que c'est trop long, parce que Donald Trump ne s'en sort pas et ça se voit. Il y a ce signal d'hier soir. Il y en avait déjà eu un au Sénat le 19 mai, toujours à propos de la guerre en Iran. Ça fait deux textes en 15 jours qui ont franchi un cap politique et Donald Trump a intérêt à signer un accord le plus vite possible avec le régime iranien. Sinon, il va se retrouver avec un débat sur la guerre en séance plénière au Congrès. Et en toute hypothèse, il peut même devoir mettre son veto à l'une de ses résolutions si elle arrive au bout du processus. Veto, ce serait très très délicat vis-à-vis d'électorat américain qui voit surtout les prix qui grimpent à cause de ce conflit et qui dirait « Ok, donc notre président a envie que les prix continuent de grimper ».
7: Merci Vincent Souriau, correspondant de RFI aux États-Unis.
3: L'Union européenne ouvre la porte à l'Ukraine.
7: Les 27 qui ne sont pas encore 29 ni même 28, mais voilà une première étape de franchie puisque l'Union européenne a ouvert la voie à la reprise formelle des négociations d'adhésion de l'Ukraine et de la Moldavie. Adhésion jusqu'ici bloquée par le veto hongrois de Viktor Orban, sauf que le Premier ministre a dû céder sa place à Peter Madiar. L'Ukraine en guerre depuis plus de 4 ans avec la Russie qui souhaite rejoindre l'UE le plus vite possible au moment où les échanges de tirs s'intensifient encore. Une frappe ukrainienne a fait 3 morts ce matin en Crimée occupée. Une riposte de Kiev après les bombardements russes massifs de mardi qui ont fait 23 morts. L'Ukraine où les secouristes sont en première ligne. Des secouristes à l'honneur dans un documentaire réalisé auprès des pompiers d'une brigade de Kiev. Notre correspondante dans la capitale ukrainienne, Emmanuel Chaz, a assisté à sa projection.
8: À Kiev, malgré les frappes, la projection du documentaire « Au son des sirènes » a bien eu lieu à la maison de l'Ukraine. Ce film dénonce la tactique russe de double frappe qui vise les secouristes alors qu'ils interviennent sur les lieux d'un premier bombardement. L'occasion de témoigner pour quelques pompiers, Ivan Karalitsky qui en fait partie. Il a perdu 3 de ses collègues il y a un an lors d'une frappe sur la capitale.
9: Les attaques contre les secouristes continuent de se multiplier et de s'intensifier. Une tendance est l'utilisation de ce qu'on appelle des drones à courte portée, les FPV. Plus de la moitié des attaques contre les secouristes

0: sont perpétrées avec l'aide de ces drones sur la ligne de front.
1: En Ukraine, ces frappes russes contre les secouristes, des civils selon le droit international, sont en nette augmentation. Les autorités font état de plus d'un millier de frappes ciblées depuis 2022. Roman Koval de l'ONG True Sounds, qui enquête sur les violations du droit international, explique.
2: Ces attaques contre les secouristes se caractérisent par leur ampleur et leur systématicité. Si ces deux critères sont réunis, de telles attaques peuvent être qualifiées de crimes contre l'humanité.
1: À la fin de la projection, des pompiers ayant survécu à des frappes sont remerciés par le public. Depuis 2022, plus de 550 d'entre eux ont été blessés et 117 tués lors de ces attaques. Emmanuel Chaz, Kyiv, RFI.
3: RFI 6h08 à Alger. Plus rien ne s'oppose à une grâce présidentielle du journaliste français Christophe Glaise.
4: La procédure judiciaire à son encontre est définitivement terminée. La Cour suprême algérienne a rejeté le pourvoi en cassation du parquet. Arrêté en mai 2024 en Kabylie, Christophe Glaise a été condamné à 7 ans de prison pour apologie du terrorisme. La décision d'une possible grâce est désormais entièrement entre les mains du président algérien Abdelmadjid Tebboune. L'actualité africaine, Andréane, par ailleurs marquée par les célébrations officielles des 100 ans de l'ancien président sénégalais Abdoulaye Wade, qui dirigea le pays de 2000 à 2012 lors de la première alternance démocratique du Sénégal, sans bougie soufflée officiellement le 29 mai dernier. Mais le fondateur du Parti démocratique sénégalais est honoré aujourd'hui et demain par les autorités du pays. Léa Lisa Vesteroff.
5: Avocat, opposant, prisonnier politique, puis chef d'État, pour les Sénégalais, pas de doute, Abdoulaye Wade.
6: C'est une icône nationale.
7: C'est un monument, quoi.
5: À l'instar de Céline Ardiane, ce professeur de droit retient surtout.
6: La première alternance au Sénégal, c'est lui. Il a une grande performance économique, c'est lui qui a inspiré les Sénégalais.
5: Autoroute à péage, aéroport, électrification rurale, chacun retient une réalisation des 12 années au pouvoir de celui longtemps surnommé Pape du Sopi, le changement en Wolof, comme Moustapha et Sambedou, tous deux informaticiens.
8: Moi, je dirais l'innovation. Il a été vraiment innovant.
9: Moi, ce qui m'a le plus frappé, c'est le fait qu'il s'est battu pendant des années avant d'accéder au pouvoir et qu'il s'est encore battu pour créer des choses nouvelles. Il a créé des centres d'innovation.
5: L'hommage officiel qui sera rendu ce matin au Grand Théâtre de Dakar à cette figure de la vie politique sénégalaise en présence du chef de l'État Bassirou Diomaye Faye est donc largement mérité pour Moustapha.
10: Si quelqu'un a fait quelque chose d'exceptionnel, il ne faut pas attendre qu'il ne soit plus là pour lui rendre hommage. Ça fait vraiment plaisir quand même. On n'a pas 100 ans tous les jours, donc Mashallah, que Dieu lui donne beaucoup plus d'âge.
5: Après la cérémonie officielle, le chanteur Wally Seck donnera un concert cet après-midi en l'honneur d'Abdoulaye Wade avant la tenue d'un colloque scientifique au monument de la Renaissance africaine demain. Cette gigantesque statue créée et inaugurée sous Abdoulaye Wade symbole à elle seule des grandeurs mais aussi des controverses de sa présidence. Léa Lisa Vesteroff, Dakar, RFI.
3: Un autre anniversaire, Martin, beaucoup moins festif, celui de la répression de la place Tiananmen en Chine.
4: C'était il y a 37 ans, le 4 juin 1989, le bilan de la répression qui est toujours impossible à chiffrer et l'événement toujours passé sous silence, largement censuré par Pékin. De nombreux activistes chinois ont d'ailleurs fui à Hong Kong après 1989. Sauf que depuis 6 ans, le pouvoir chinois interdit les veillées dans l'ancienne colonie britannique. Les organisateurs de ces commémorations à Hong Kong sont d'ailleurs jugés en ce moment. Ils risquent jusqu'à 10 ans de prison, Mélissa Barra.
11: 89, 6, 4. Ces chiffres portent désormais les stigmates d'une censure qui s'étend à Hong Kong. Selon Human Rights Watch, une plaque d'immatriculation suffit à faire de quelqu'un une cible. Arborer les dates du massacre de Tiananmen de 1989 peut aller à l'encontre de la loi sur la sécurité nationale en vigueur depuis 2020 sous la pression de Pékin. Yal Kun Uluyol est chercheur sur la Chine à Human Rights Watch.
12: Un conducteur peut se faire interpeller par la police ou subir une forme de harcèlement. Ces chiffres font penser au 4 juin. C'est ce qui se passe en Chine et à Hong Kong aussi désormais.
11: Veillée annuelle interdite, musée mémoriel fermé, détention. En 6 ans, le parc Victoria a été déserté. C'est là qu'avaient lieu les commémorations à l'initiative de l'Alliance de Hong Kong, une organisation pro-démocratie. Deux de ses dirigeants connaîtront leur peine en juillet. Ils risquent jusqu'à 10 ans de prison.
12: Li Chopian et Chou Hangtong sont accusés d'incitation à la subversion. On l'a vu, les autorités hongkongaises appliquent de longues peines contre les opposants politiques.
11: Face à la censure, on peut apercevoir sur les bancs du parc Victoria bouquets et fleurs de papier posées en toute discrétion.
4: Mélissa Barra du service international de RFI.
3: Enfin à Roland-Garros, il n'y a pas...
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2: L'heure du journal, bonjour Marion Cazanov.
3: Bonjour Andréane.
2: Un nouveau cessez-le-feu au Liban, accompagné de nouvelles frappes israéliennes.
3: C'est ce que signale ce matin un média d'État libanais. Ce cessez-le-feu conclu hier à Washington est soumis à des conditions. On est en direct de Jérusalem dans quelques secondes. Le forum économique de Saint-Pétersbourg se poursuit aujourd'hui. Son ouverture hier a été marquée par des frappes ukrainiennes et la Russie se garde bien d'en parler. Au Royaume-Uni, le Premier ministre de plus en plus fragilisé, le ton monte avec le chef de l'extrême droite, Nigel Farage. L'ancien président sénégalais Macky Sall poursuit sa campagne pour le poste de secrétaire général de l'ONU. Il était hier à Paris. Cette visite fait parler à Dakar, on le verra. Et puis on partira à la Réunion avec le coup d'envoi ce soir du festival Sakifo, un incontournable de la scène musicale sur l'île.
2: Cessez-le-feu conclu entre le Liban et Israël.
3: Mais un cessez-le-feu sous conditions, on va en parler. Et alors que les bombardements se poursuivent, un accord a donc été obtenu après 48 heures de pourparlers à Washington. On retrouve à Jérusalem notre correspondante Frédéric Misselin. Le précédent cessez-le-feu, Frédéric, avait été largement bafoué par les belligérants. Les attaques ne se sont jamais vraiment arrêtées depuis la mi-avril.
4: Oui, alors avec cet accord de cessez-le-feu, Marion, l'idée est de lever un obstacle à la suite des négociations entre les États-Unis et l'Iran. L'ambassadeur d'Israël à Washington a fait ce commentaire à l'issue, je cite, « Cela montre qu'Israël et le Liban veulent que l'Iran quitte notre région ». Alors que prévoit le texte? Un arrêt complet des tirs du Hezbollah. La déclaration commune précise, les acteurs non étatiques doivent évacuer le secteur situé au sud du fleuve Litani. Cette zone est actuellement occupée militairement par Israël. Rien n'est prévu pour le retrait des soldats israéliens. On parle uniquement de création au sud du Liban de zones pilotes, sous contrôle exclusif des forces armées libanaises. On ne sait pas exactement comment elles pourraient être établies. Beyrouth s'est engagé à renforcer la capacité de son armée avec le soutien des Américains, dit la déclaration finale. Compliqué de mettre en œuvre ce cadre de sécurité sans un minimum de coopération du Hezbollah. Ce dernier n'a pas officiellement réagi pour l'instant. Le mouvement armé chiite allié de l'Iran n'a pas participé aux négociations à Washington et a toujours affirmé son opposition à ces discussions.
3: Frédéric Misselin en direct de Jérusalem. Et de nouvelles discussions sont prévues entre Israël et le Liban pour la semaine du 22 juin en vue d'un accord global. En tout cas, malgré donc cet accord de cessez-le-feu, les affrontements se poursuivent. Un média d'État libanais signale ce matin de nouvelles frappes israéliennes au Liban. Les alertes anti-aériennes non résonné tôt ce matin dans le nord d'Israël. L'armée dit avoir identifié une cible suspecte, mais l'incident est terminé, a précisé l'armée. Hier, les frappes israéliennes ont fait 10 morts au Liban. Israël poursuit aussi ses frappes sur Gaza, malgré un cessez-le-feu en vigueur. Depuis le mois d'octobre, 8 personnes ont été tuées ce matin dans la ville de Gaza, dans le centre de l'enclave palestinienne. Et puis les députés américains, eux, approuvent un texte ordonnant la fin de la guerre en Iran. C'était il y a quelques heures un texte symbolique toutefois, car Donald Trump possède un droit de veto.
2: RFI, il est 9h03 à Saint-Pétersbourg où se poursuit le forum économique aujourd'hui, un forum auquel l'Ukraine s'est invitée.
3: Au grand dam de la Russie, puisqu'hier, jour d'ouverture de cette réunion, l'Ukraine a mené des frappes sur cette ville située à plus de 1000 km de Kiev. Anissa El-Jabri, vous vous trouvez à Saint-Pétersbourg. Les frappes d'hier ont visé le port de la ville avec des explosions dans un terminal pétrolier et dans la base militaire de Kronstadt.
5: Oui, et de la file d'attente pour l'entrée au forum hier, on pouvait apercevoir les colonnes de fumée dans le ciel dû à ces frappes. On est ici à moins d'une vingtaine de kilomètres des lieux ce matin, plus rien de visible. Et le mot Ukraine d'ailleurs ne figure nulle part dans aucun programme d'échange ni de débat. En revanche, 6 exposants sont là, visibles, pour présenter leur modèle de drone et de brouillage électronique. Ce qui compte pourtant ici pour les autorités, c'est de faire une démonstration, celle que la Russie garde une place dans le monde. Les Les organisateurs parlent de représentants de 130 pays. Comme pour les années précédentes, cela inclut les talibans. Cette année est aussi la première depuis 2022 où on constate plus de présence occidentale. Pour l'Allemagne, notamment, un contingent de députés de l'extrême droite, l'un d'eux, n'a pas hésité à poster il y a quelques heures sur ses réseaux sociaux une photo de lui serrant la main au PDG de Gazprom, lequel portait le Z, symbole de la guerre russe en Ukraine, au revers de la veste. Dans quelques instants, on attend aussi ici la blogueuse conspirationniste Candace Owens. L'américaine est officiellement là pour parler valeurs familiales.
3: Et l'Ukraine a mené de nouvelles frappes, cette fois en Crimée annexée. L'attaque a fait au moins 3 morts cette nuit.
2: L'Ukraine qui fait un pas de plus vers l'Europe.
3: Les 27 membres de l'Union européenne donnent en tout cas un feu vert préliminaire pour ouvrir des discussions sur l'adhésion de l'Ukraine, mais aussi de la Moldavie. Jusqu'ici, la Hongrie de Viktor Orban imposait son veto. Veto levé par le nouveau Premier ministre pro-européen Péter Madiar.
2: Et on en reparle, Marion, dans une heure. On appellera Pierre Benazé à Bruxelles. Au Royaume-Uni, Keir Starmer, de plus en plus fragilisé, à 2 semaines d'élections locales cruciales.
3: Le Premier ministre a lancé un appel au calme après des violences mardi lors d'une manifestation contre la police. Une manifestation organisée par l'extrême droite. Nigel Farage, chef du parti Reform UK, accuse la police, je cite, de préjugés anti-blancs. En décembre, la police avait menotté un étudiant blanc en train d'agoniser après avoir été poignardé. Son meurtrier, un jeune homme sikh, l'accusait à tort d'injures racistes. L'extrême droite pointe aussi du doigt un document qui formule des recommandations nationales en matière de non-discrimination sur le maintien de l'ordre. Émeline Vin, que dit ce document ?
6: L'objectif de l'engagement policier contre le racisme, c'est, je cite, de parvenir à une égalité de résultats entre les différents groupes ethniques. En clair, de faire en sorte qu'aucune communauté ne soit sur ou sous-représentée dans les fouilles au corps ou les arrestations, par exemple. Cela ne signifie pas que tout le monde doit être traité de la même manière, fin de citation. C'est cette phrase que l'extrême droite dénonce, qui comprend par là que les policiers devraient traiter les Britanniques différemment selon leur couleur de peau. La secrétaire d'État au maintien de l'ordre reconnaît une formulation malheureuse, mais souligne qu'il s'agit d'une recommandation, d'un état d'esprit, rédigé par les chefs des forces régionales qui doivent chacune l'adapter. Le texte ne donne pas d'exemple concret de manière de parvenir à cette égalité de résultats. L'engagement policier contre le racisme a été publié il y a un peu plus d'1 an en réponse au rapport officiel faisant état de racisme systémique au sein des polices anglaises et dans le but de renforcer la confiance en particulier de la communauté noire envers les forces de l'ordre. Le collège des chefs de police n'exclut pas de réviser son texte. Emeline Van Londres, RFI.
3: Journée d'hommage national aujourd'hui au Sénégal. La semaine dernière, Abdoulaye Wade a fêté ses 100 ans, fondateur du Parti démocratique sénégalais. Il a été président de la première alternance démocratique du pays à la tête de l'État de 2000 à 2012. Un hommage officiel est prévu ce matin au Grand Théâtre de Dakar en présence du président Bassirou Diomaye Faye.
2: Et lui aussi a été président du Sénégal. Macky Sall fait campagne, mais pour un tout autre poste.
3: Celui de secrétaire général des Nations Unies. C'est dans ce cadre que le président français Emmanuel Macron a reçu hier Macky Sall à Paris.

0: Harry. Et c'est une rencontre qui fait déjà réagir à Dakar, Guillaume Thibault.
1: S'il n'a pas le soutien de son pays, nous avons pris la posture neutre, car nous n'avons pas été impliqués depuis le début, même pas par l'intéressé Macky Sall, a indiqué le président Bassirou Diomaye Faye début mai. L'ex-président du Sénégal confirme qu'il est en très bon terme avec Emmanuel Macron. Photo à l'Élysée, déclaration sur ses réseaux sociaux, nous partageons la vision d'une ONU ambitieuse, réformée et revitalisée pour renforcer son efficacité et sa capacité à répondre aux attentes des peuples et des États. Macky Sall, même s'il n'a pas le soutien officiel de la France, l'Élysée n'a fait aucun commentaire, fait de Paris une étape importante de sa campagne pour le poste de secrétaire général des Nations Unies. Au Sénégal, les soutiens de l'ex-chef de l'État ont largement commenté ce tête-à-tête. Néné Tall, cadre de l'APR, a par exemple diffusé la photo et légendé « Pendant ce temps, les grands hommes discutent de l'avenir du monde ». L'information est aussi relayée par la presse en ligne, notamment le site Dakar Actu, qui a indiqué le soutien, ou du moins la bienveillance de Paris, constituerait un atout non négligeable dans la course à la succession d'Antonio Guterres.
0: Guillaume Thibault, l'ONU où l'Allemagne encaisse une défaite, le pays n'a pas obtenu de siège au Conseil de sécurité lors du vote de renouvellement hier. D'habitude, son élection est une formalité, mais cette fois, les membres lui ont préféré deux autres pays européens, l'Autriche et le Portugal.
2: À un an de la présidentielle en France, déjà un grand oral pour certains candidats déclarés.
0: Lors du congrès des jeunes agriculteurs qui se tient cette semaine dans l'Est, à Bourg-en-Bresse, ce matin, quelques 500 agriculteurs venus d'un peu partout en France vont pouvoir poser des questions aux personnalités politiques. En visite parmi eux, trois candidats pour 2027, Gabriel Attal, secrétaire général de Renaissance au centre, Bruno Retailleau, président du parti de droite Les Républicains et Marine Tondelier, chef des écologistes, avec également des représentants du Rassemblement National à l'extrême droite de la France Insoumise à gauche. Marie Lecoq, les questions porteront bien sûr sur la place de l'agriculture dans le programme des différents partis.
3: Ici, les attentes sont claires et les questions déjà prêtes, notamment sur la PAC, l'eau ou encore le renouvellement des générations. Thomas Grimaud, agriculteur en Maine-et-Loire.
4: Il faut remettre de la valeur sur nos denrées alimentaires, parce qu'on a toutes les productions pour faire bien en France.
3: Hasard du calendrier, l'Assemblée nationale a approuvé ce mardi le projet de loi d'urgence agricole, demandé avec insistance par les jeunes agriculteurs ainsi que par la FNSEA, syndicat agricole traditionnellement plus proche de la droite, adopté à 369 voix, sans le soutien de la gauche et des écologistes, ce qui n'étonne pas Alexis Rotin, agriculteur en Sarthe.
5: Ils ont une vision particulière de l'agriculture qu'ils défendent, ce sera aussi l'occasion de pouvoir les questionner.
3: Même s'ils se défendent de pencher pour un camp ou pour un autre, une élue est particulièrement attendue au tournant par certains, comme le concède Anatole Pouzache de Saône-et-Loire.
6: Madame Trouvé, qui a annoncé que 85% des bovins français ne sortaient pas dehors, qu'on avait tous des fermes-usines, je pense qu'elle s'est pas déplacée dans les campagnes. J'attends vraiment une réponse à la hauteur de ces propos qui sont quand même assez lourds.
3: En attendant, il y en a un qui a décidé de faire bande à part, c'est Édouard Philippe. Le maire du Havre et candidat déclaré à l'élection présidentielle ne participera pas au grand oral de ce matin. Il s'est invité au congrès la veille et ne s'est pas confronté aux questions des jeunes agriculteurs.
0: Marie Lecoq. Et pour refermer ce journal, Andréane, devinez quoi, je vous emmène sur l'île de la Réunion, dans l'océan Indien. Le festival Sakifo ouvre ses portes ce soir. Magic System, Riles, Queen Omega, voilà un aperçu de la programmation. Des artistes venus de tous les continents, tous venus faire escale à Saint-Pierre. José Marinho nous présente l'événement.
7: Sur l'une des six scènes du Sakifo, les valances de Wild Wild Women, déflagration rap venue d'Inde, donnent déjà le ton. À Saint-Pierre, dans le sud de la Réunion, le festival s'éveille depuis 22 ans.
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3: Bienvenue sur Radio G pour votre point météo. Actuellement sur Angers, il fait 15 degrés. Pour ce matin, attendez-vous à un ciel très nuageux. La température grimpera à 16 degrés. Pour l'après-midi, le ciel sera partiellement nuageux. La température sera de 19 degrés. Ce soir, le ciel restera parfaitement dégagé. 17 degrés au compteur.
4: C'était la météo pour aujourd'hui. On vous souhaite une belle journée.
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5: 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Salut à toutes et à tous, eh bien nous sommes le jeudi 4 juin 2026, l'avant-dernier jour de la semaine de travail. Celui où on commence à compter les heures, encore un effort et le week-end est là, bien mérité. Alors que vous soyez debout, à la force des bras, en route dans votre voiture ou en train de regarder votre café refroidir en contemplant le plafond, merci d'être avec Radio G. Et si vous connaissez quelqu'un qui aimerait commencer ses matinées avec un petit peu plus de bonne humeur, eh bien parlez-lui de Savourer nos différences. Alors aujourd'hui, c'est la fête des Clotildes. Sainte Clotilde, reine des Francs et épouse de Clovis, c'est elle qui, avec une patience et une conviction remarquables, convainquit le roi de se faire baptiser en 496 et à travers lui, toute la France. Un sacré lobbying royal. Bonne fête à toutes les Clotildes. Pour les anniversaires, Angelina Jolie souffle ses 56 bougies aujourd'hui, née le 4 juin 1975. Actrice oscarisée, réalisatrice, ambassadrice du HCR et maman de 6 enfants, elle reste l'une des personnalités les plus engagées et les plus fascinantes du monde du cinéma. Et pour les amateurs de chansons françaises, eh bien c'est Antoine, l'iconoclaste des Élucubrations, né le 4 juin 1944, fête ses 82 ans. Fait historique angevin du jour, eh bien celui-là, il fait froid dans le dos. Le 4 juin 1856, une digue sur la Loire se rompit brutalement et le fleuve en crue inonda toute la vallée de l'Authion en Maine-et-Loire. Les villages de la plaine angevine furent submergés, les récoltes perdues, les familles déplacées. Une catastrophe naturelle majeure qui marqua profondément les mémoires locales et qui explique pourquoi les Angevins ont toujours un œil sur le niveau de la Loire et la solidité de leurs digues. 170 ans après, le souvenir reste. Au cinéma, cette semaine, pour ceux qui n'ont pas encore cédé, Michael, le biopic consacré à Michael Jackson, continue sa carrière au Pathé Angers, une plongée dans la vie et la musique du roi de la pop. Et ce soir, à 18h30, l'Université d'Angers ferme sa saison culturelle avec une soirée de clôture aux 4. Donc des concerts, des découvertes artistiques, des étudiants en fête. Voilà, l'entrée est ouverte à tous les curieux. La journée mondiale d'aujourd'hui est importante et émouvante. C'est la journée internationale des enfants, victimes innocentes d'agressions. Créée par l'ONU en 1982, le 4 juin rappelle que des millions d'enfants dans le monde subissent encore violence, exploitation et abus. Une journée qui mérite qu'on s'arrête, qu'on soutienne les associations qui travaillent à les protéger et puis surtout qu'on ne ferme pas les yeux. Bon, alors sinon, on fait insolite du jour, et celui-là mérite chapeau bas. Une retraitée de 73 ans des Hauts-de-France, qui n'avait jamais tenu une raquette avant 2016, vient d'être sélectionnée pour le tournoi senior de Roland-Garros en juin. Elle s'entraîne 3 fois par semaine et dit simplement « mieux vaut tard que jamais ». On lui souhaite de mettre quelques balles dans le camp adverse et surtout de s'amuser comme une gamine. Allez, jeux, musique du monde, découverte sonore et bonne humeur. C'est le programme quotidien de Savourer nos différences sur Radio G avec des extraits des émissions de la radio en juin pour vous servir chaque matin une tranche d'éclectisme qui fait Radio G. Bienvenue dans Savourer nos différences.
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5: Allez, on commence sans attendre avec un podcast, ces petits modules audio à déguster quand on veut, sans modération, sur radio-g.fr. Salut, partons à la rencontre d'une chanson. Grâce à la lecture des paroles, vous allez devoir trouver le titre et l'interprète. Soyez le plus rapide. C'est parti.
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5: Avez-vous trouvé ce titre d'une chanteuse mondialement connue? Je vous en laisse encore un peu.
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0: encore une heure.
1: Il fallait retrouver une chanson de 2016, signée de Jean-Jacques Goldman, Encore un soir, de Céline Dion. Une chanson qui rend hommage à l'époux de la chanteuse disparue quelques semaines avant la sortie du titre. À bientôt pour une nouvelle rencontre. Retrouvez-nous sur Question Graal, sur les réseaux sociaux et les plateformes de podcast. On vient d'écouter un podcast à retrouver sur le site radio-g.fr, rubrique podcast plus. 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
1: Vous souvenez-vous des 35 ans de Radio G? Oh, ça commence à faire longtemps, hein. C'était en 2016. Pour l'occasion, nous avions réalisé une émission en public dont voici un extrait dans Savourer nos différences.
2: Question musicale, deuxième extrait musical, on la chante à tue-tête lors de soirées pas très catholiques. Non, à vous de deviner le nom de ce titre culte et de son artiste avec uniquement l'intro de cette chanson française.

0: Alors il me semble avoir entendu plusieurs fois la réponse.
1: Ah oui, il y a un invité qui a la réponse là, ici, oui.
2: Oui, je pense qu'on les connaît tous, hein, Rita Mitsouko, Marcel Baila.
1: Ah ben voilà, très
0: allez,
1: bien,
0: on peut mettre un extrait.
1: Ben oui. Mais

0: Alors, est-ce que quelqu'un a donné l'artiste?
1: Ah, bah, oui, bah, les noms. Bah, alors, c'est Rita Mitsuko, mais ouais, comment s'appelaient les deux
0: Les deux. Quelqu'un connaît les deux artistes?
1: Oui, vas-y, là. Vas-y, à la micro.
2: Fred Chichin et Catherine Ringer.
0: Oui, voilà, c'est ça. C'est un duo d'auteurs, compositeurs, interprètes pop-rock. Ils ont été nommés plusieurs fois aux Victoires de la musique et le duo, malheureusement, a pris fin avec la mort de l'un de ses membres, Fred Chichin, en 2007.
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4: Vous êtes toujours à l'écoute de Savourer nos différences. On va maintenant voyager dans le temps et dans nos souvenirs avec un petit peu de musique. Et voici une proposition justement musicale de l'émission Samedi Souvenirs avec Pascal.
5: Totalement fou d'elle, la voici en 1982, Hugh Hamilton.

0: totalement fou d'elle. C'était Hugh Hamilton en 1982 précisément.
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2: Radio G, il est 8h30. Les auditeurs ont maintenant le pouvoir. En tout cas, ils l'avaient avec cette émission unique au monde. En effet, ils pouvaient voter en direct pour arrêter une chronique. Retrouvons donc l'équipe masochiste de Dans mon tiroir.
3: Moi, je vais vous parler de la rétroacronymie.
4: C'est quoi ça ?
3: Rétro, déjà, dans le sens de revenir en arrière. Ouais. Et c'est un petit peu du révisionnisme des mots. On peut dire ça comme ça. Vous connaissez tous le mot avion.
4: Oui.
3: Eh bien, certains pensent que c'est inventé à la base comme appareil volant imitant l'oiseau naturel.
4: Ah, comme un acronyme.
3: Voilà, c'est ça.
4: Non. Ah, d'accord.
3: C'est comme les spas.
4: Il y a des gens qui pensent ça.
3: Qui ne veulent pas dire sana per aquam, genre la santé par l'eau.
4: Ouais. C'est
3: latin.
4: Mais en fait, des animaux.
3: Pardon. Mais ça vient bien de la ville de Spa. On a aussi donc aujourd'hui en France, enfin aujourd'hui. À votre époque, messieurs, l'UMP, qui en fait c'était l'union de la majorité présidentielle et qui est devenue donc l'union pour un mouvement populaire.
4: Ah oui, parce qu'ils ont perdu. Donc il valait mieux changer de nom,
3: c'est
4: effectivement.
3: C'est sûr. Ou bien RATP, qui n'est pas rentre avec tes pieds, mais plutôt parce qu'ils ferment trop tôt, mais parce que c'est la régie autonome des transports parisiens. Et le fait de changer les noms comme ça, c'est la rétro-acronymie.
4: Ah bah, très bien.
5: Eh bah, merci beaucoup.
4: Et on a appris quelque chose.
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2: Si je vous dis Marie, Serge, Claude et les autres, vous connaissez ? Eh bien non, ce ne sont pas les prénoms de vos voisins, mais des prénoms de chanteurs et chanteuses qui nous ont accompagnés toute notre jeunesse. Yann nous propose d'écouter de la variété française, et c'est ce qu'on va faire maintenant en écoutant un extrait de son émission Marie, Serge, Claude et les autres du samedi après-midi.
7: Et puis, bien longtemps avant la corrida de Francis Cabrel, il y avait un artiste qui critiquait justement cette activité. Il s'agit d'Henri Tachant. Et en 1979, il sort sa chanson Manolette. Et bah, c'est une chanson qui a également subi les critiques, qui a subi la censure et les interdictions radiophoniques.

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1: Radio G, il est 8h36. Vous écoutez Savourez nos différences et c'est le moment de jouer ensemble avec toute l'équipe du QG.
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3: On continue. Quelle émission estivale était présentée par Thierry Beccaro entre 95 et 97?
1: Les après-midi. Alors attends, c'était
3: on
1: quoi?
3: On peut écouter le... Ah non, non, alors, non, excuse-moi, pas le jingle, c'est après. Alors,
4: par rapport aux étés.
3: Alors il y avait 25 degrés à Londres.
1: Oui, c'est ça, voilà, c'est ça.
3: 30 degrés à Londres.
4: Non, 25.
3: 35 degrés à Londres. Bien, allons-y jusqu'à 40 degrés à Londres.
1: Ça n'existait pas. C'est 40.
4: 40 degrés à Londres.
1: 40
4: degrés à Londres.
1: Ah oui, c'était chaud. Oui, oui, c'est 40.
3: Moi, j'étais à 35, mais c'est bien 40 degrés à Londres. Donc, il y a eu plusieurs animateurs qui se sont succédés. Il y a eu Thierry Beccaro, Vincent Perrault, Julien Lepers.
1: Sur Internet, il dit sur France 3. C'était pas la question, mais c'est la bonne réponse.
3: Sur France 3, effectivement. Et là, j'ai juste voulu, pour le plaisir, vous faire écouter, mais je vous engage à aller le voir, le bêtisier avec Jacques Gourmand, qui était chroniqueur animal mais qui avait peur des animaux. Et alors, mais ça donne un truc exceptionnel où à chaque fois il lui arrive quelque chose avec les animaux. Donc là, il y a un tout petit extrait, mais allez voir sur YouTube, c'est génial.
5: Tu ne crains absolument rien, tous ces rongeurs qu'on va présenter ne sont inoffensifs. Alors là, on a des hamsters chinois, voilà. Des hamsters russes. Tu vois, voilà. On peut encore en prendre. Ah,
3: systématiquement, il lui arrivait un truc. Il y avait un chien, il y avait un petit hamster, il y avait les chameaux, j'ai vu. Enfin, je me suis marrée hier soir en me remémorant ça, mais allez voir. Franchement, ça vaut le coup.
1: Ok.
3: Allez, on continue. Je vous ramène maintenant aux années Club Dorothée sur TF1. Oui. Vous vous souvenez ?
4: Bah oui.
6: Oui, oui.
3: Alors, selon vous, combien d'années a duré l'émission ?
1: Alors, plus de 10 ans.
3: Jeunesse.
6: J'aurais dit une dizaine d'années. Ouais.
4: Club Dorothée ?
3: Ouais, du Club Dorothée. Donc, ouais. J'ai, voilà, 5 ans, 10 ans, 17 ans ou 20 ans ?
6: 17.
1: Oh, 17. 10, 10 ans, moi, je dirais.
4: Moins de 17, ouais.
1: 17, toi ?
4: Non, 10, oui. À moins de 17.
1: Moins de 17. À moins de 17. Ouais.
3: Donc toi, tu es sur 10 ans, Olivier.
4: Ouais, ouais. 17.
3: Moi, je pensais plus que 10 ans, mais c'est 10 ans.
1: 10 ans.
6: Ouais, ouais.
3: 10
1: c'est
3: ans
1: déjà
3: tout
1: pas
3: pile.
1: Mal, hein.
3: C'est pas c'est mal, énorme. Mais j'avais l'impression que ça avait duré très longtemps. Donc de septembre 87 à fin août 97.
1: Avant, il y avait écrit à deux, peut-être, oui, si tu veux l'identifier.
3: Ouais, non, mais même, ça m'avait donné l'impression que c'était plus long. Quand il y avait, vous vous souvenez, il y avait Ariane. Jackie,
1: c'est plus là.
4: Corbier.
3: Jackie que j'ai failli voir cet été.
1: Ah bon ?
3: Mais les copines l'ont vu et pas moi, j'étais verte.
4: Tu l'as vu où ?
3: Il était à, comment, à Pornichet.
1: Ah oui.
3: Jackie avec, voilà.
1: Bien. Je les ai interviewés, moi, déjà.
3: Jackie, si tu nous regardes. Oui. Corbier, puis il y avait Patrick aussi, donc ça a marqué, effectivement, enfin, moi, ma génération, mon enfance, ah bah oui, en tout cas, avec tous les sketchs, les dessins.
1: Pas de pitié
3: animés,
1: pour les
3: etc.
1: croissants, enfin, tous les trucs.
3: C'est ça, donc un petit jingle.
1: Ok.
2: Club Dorothée. Club Dorothée.
3: Il n'y avait rien d'exceptionnel par rapport au fait qu'elle chante et autres. Quand je l'ai réécouté, je fais oh, c'était pas. C'était bah, sans plus, quoi.
4: J'ai vu qu'elle venait en concert, en bas en temps.
1: Ah oui, elle a rempli Bercy. Dorothée, hein.
4: Mais là, elle va faire des concerts, même, je crois, à Nantes, tout
1: ah
4: ça.
1: Ah oui, elle refait une tournée et c'est complet. Hein. Ah bah, c'est.
3: Alors, si je vous dis...
1: Il y a Jackie qui nous dit super votre émission. Bah ouais, forcément.
3: Bonjour Jackie. Jackie.
6: Ouais, on l'embrasse.
1: C'est ça. Bonjour à Michel.
3: Nulle part ailleurs, on en a parlé un petit peu tout à l'heure, qui était une émission culte de Canal. Qui était, du coup, l'animateur
4: Philippe Gildas.
6: De quelle émission?
1: Il y en a eu plusieurs. Il y en a eu plein.
4: Par ailleurs.
1: Philippe Gildas. Il y a eu Denisot, au départ. Qu'est-ce qu'il y a? Donc, Gildas.
4: De
1: Cône, il a fait un petit peu aussi. Mm-hmm. Qu'est-ce qu'il y a eu d'autre?
3: Bon, là, j'avais effectivement l'essentiel et le plus iconique, on va dire, c'était Philippe Gildas.
4: Qui était un peu chauve, là. Je vois.
1: D'accord.
4: Et non, mais si je vois, je vous
3: du coup, visage, un petit extrait, là, c'est pareil. C'est à aller voir si vous vous souvenez de Cône et José Garcia qui avaient leur petite intervention. Voilà, j'ai fait juste un petit extrait, mais pareil, allez voir parce que ça, c'est fandard, quoi.
7: Bonsoir Karen. Je suis Richard Jouir. Et voici Sandrine Tronforte. Nous animons en bavure de mode le fan club de Richard Jouir.
8: Et de Cindy Crawford. Hein.
3: Ah, donc il y avait ça, et à chaque fois il parodiait des célébrités aussi, il se grimait, etc.
4: J'ai eu aussi Alexandre Devoise.
3: Là, je ne me rappelais pas. Donc ça vaut le coup, allez voir.
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10: La chaleur des Antilles arrive sur vos ondes avec un extrait d'Ambiance Soleil et ses animateurs les plus solaires de Radio G.
11: La suite, c'est mon groupe fétiche, le CEO San Antonio avec la voix de Eddie Soromo et Eric Louis hein, qui gère l'ensemble. Le titre, c'est Désier Lamoumouin. Il y a déjà une autre sortie qui se profile, hein, mais en attendant, régalez-vous avec Désier Lamoumouin.
12: On l'attend avec impatience.

0: cool.
1: Ouais, désier l'homme ou moins, c'est bien ça aussi, hein, on est bien là. C'était donc le groupe Seyo San Antonio, hein, un groupe qui marche très fort et qui se balade beaucoup, qui a souvent des prestations, même
0: en province. Très demandé, oui.
1: Ouais, ouais.
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3: Clotaire, où es-tu ?
4: Je suis au stade Jean-Bouin, en plein milieu. Et je dois t'avouer que c'est impressionnant parce que d'ici, je vois tout le monde. Et en 1957, le stade pouvait accueillir plus de 21 000 spectateurs. Mais combien de places assises sont disponibles aujourd'hui ?
3: Ah bah pas facile en fait comme question.
5: Mais combien... C'est une bonne question,
3: ouais,
5: oui.
3: Combien de places possèdent les tribunes du stade Jean-Bouin ? Donc écrivez le nombre sur votre tablette. La plus proche des quatre équipes remportera 2 points. Le temps de la réflexion, Claudine va nous donner un petit peu plus d'infos sur le stade.
6: Alors, Jean-Bouin est le nom d'un coureur de fond du début du XXe siècle, décédé à l'âge de 25 ans.
3: Ah, oh, c'est jeune ça, oui.
6: Le 24 octobre 2008, le stade d'Angers est le premier à accueillir une arbitre féminine lors d'un match de football masculin professionnel.
3: Oh, ça, bravo. Ça, c'est bien. Et c'est à Angers que ça s'est passé. Merci. Raphaël.
7: Alors, on commence avec les glucoses. 31 000 à un poil... Oh, bref, je ne dis pas tout ce qu'il y a dessus. Geronimo, 16 000. Gin tonic, au moins... Non, 40 000 plus ou moins. Et les givrés, 20 000.
3: Alors, Clotaire, tu vas donc nous donner maintenant la réponse. Donc, c'est le nombre de places par tribune.
4: Tribune Jean-Bouin, 4 300 places. Tribune Saint-Léonard, 4012 places.
3: Alors, ce qui fait 4300 plus 4012, on compte, ça fait combien ? Combien ? 8312, c'est ça, très bien. Allez, Clotaire, on continue. Alors, maintenant. Clotaire, est-ce que tu es là ?
4: La tribune Colombier, avec 3500 places.
3: Alors, ça fait 3812 plus 3500, ça fait combien ? 11812. Oula, bon, donc il n'en reste plus qu'une maintenant, Clotaire, la dernière.
4: Celle de Coubertin, avec 4461 places. Je vous laisse faire le calcul.
3: Oui, Clotaire, très bien. Allez, Phil, je crois que tu vas encore jouer avec l'eau dans ta prochaine escapade. Donc on finit le calcul. 11812 plus 4461, ça nous fait...
5: 16273 places.
3: Donc, alors par contre, il y en a beaucoup moins qu'au début. Pourquoi, Claudine ?
6: Alors, eh bien, par sécurité, depuis 2013, le stade ne peut accueillir dans ses tribunes plus de 17 000 personnes.
3: Ah, donc ils ont réduit le nombre de places. D'accord. Donc là, il fallait trouver 16 273 places dans les tribunes.
2: 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Et on enfonce encore le clou avec la chaîne L'Hollywood, toujours sur Weshden.
8: Franchement, je comprends pas, c'est abusé.
9: Je comprends la galère, Minette. Je comprends la galère.
8: C'est quoi ce délire ? Ça me hors de moi.
9: T'inquiète pas, ma puce. Franchement, je vais t'expliquer, tu vas tout comprendre, ça va être super simple. En fait, dans la conjugaison de la France, tu as plusieurs choses. Déjà, tu as le verbe être et tu as le verbe avoir. Franchement, c'est simple.
8: Ouais, tu m'as perdu là. Attends, je te rappelle.

0: Alors, t'aurais pu t'en douter. Bon, c'est pas très français, mais j'imagine que c'est pour la rime, n'est-ce pas?
1: En vrai, de vrai, de vrai.
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3: Sympa ce dernier extrait. On en découvrira d'autres. Je vous rappelle qu'on se retrouve tous les jours de la semaine. Mais pour finir cette émission, avant de découvrir ce qui nous attend après, voici un nouvel épisode d'un des podcasts du site radio-g.fr.
4: Et on commence avec le tant attendu et l'incroyable monde étonnant de Clémenté.
5: Extraordinaire, insolite, inattendu, le monde étonnant de Clémenté.
4: Bonjour Clément.
6: Salut Isane, et salut à toi la jeunesse. Banger Boy est là pour te donner un max d'infos insolites que tu t'empresseras de raconter à tes potes, alors reste bien branché sur Radio G, bébé. Et oui, un monde étonnant placé sous le signe de la ringardise, c'est comme ça. Bon allez, on y va parce que j'ai un monde étonnant à vous partager quand même, et je vous emmène dans un endroit où je ne vous ai pas encore emmené, la Colombie. Petit test, la capitale de la Colombie.
7: Bogota.
6: Bogota, oui, excellente réponse. Et ça tombe bien parce que c'est là que nous allons, car la situation au niveau de la sécheresse est critique, ainsi l'eau potable est rationnée. Donc, pour économiser de l'eau, le maire a donné des petites astuces à ses habitants, astuces que je vous partage à vous, chères auditrices et auditeurs. Déjà, conseil numéro 1, raccourcir la durée des douches. En effet, ça peut paraître simple, mais même gagner une minute ou plus, ça peut changer la donne. Conseil numéro 2, assez pragmatique, si vous ne sortez pas, ne vous douchez pas, tout simplement. Un visionnaire, ce maire. Je plaisante, mais dans le fond, il n'a pas tort. Pas la peine de faire la vaisselle si tu t'en sors pas. Par exemple, avoir la bonne trace des auréoles sous le t-shirt tout le week-end et avoir des cheveux tellement gras qu'ils tiennent tout seuls, c'est ça le bonheur. Suzanne me confirme. Oh. Tu peux même te servir du gras pour la cuisine. La petite astuce, c'est d'en mettre dans une salade à la place de la vinaigrette. Ça passe tout seul.
4: Non.
6: Conseil numéro 3, prendre des douches à plusieurs. Et oui, c'est une bonne façon d'économiser l'eau aussi. Et c'est là où j'ai eu une idée révolutionnaire. Créer une application pour mettre en connexion les gens qui veulent se doucher ensemble. Tu crées ton profil, tu mets tes dispos, le shampoing que tu prends, ta température d'eau préférée, etc. Tu peux mettre le profil de personnes avec qui tu ne veux pas te doucher. Par exemple, moi les blonds et les blondes, ça dégage. Reste plus qu'à trouver un nom pour la marque. Je suis preneur de suggestions si vous en avez. Bon, plus sérieusement, il est important de rappeler que tous les moyens sont bons pour économiser de l'eau, car il n'est pas impossible que cela nous arrive si ce n'est pas déjà le cas. Et on fera moins les marioles quand on se douchera avec Fahali et qui se proposera de nous faire un shampoing. On part en Amérique du Nord, aux États-Unis. J'en profite pour remercier ce pays fournisseur numéro 1 de mes infos. C'est dingue, des fois j'ai envie de dire allez moins vite les gars, j'ai pas le temps de tout noter. En tout cas, là-bas s'est déroulée une baby shower assez particulière. Mais déjà, est-ce que vous connaissez les baby showers? Est-ce que vous connaissez le principe? Est-ce que ça vous parle?
8: C'est pas pour connaître. Non, c'est pas pour connaître le sexe du bébé.
6: C'est un peu ça, ouais.
8: C'est pour fêter une naissance, je crois.
9: Avec les ballons.
4: Ouais, c'est ça.
8: Avec
4: ouais.
8: Les
4: c'est
8: les ballons. Naissance,
6: ouais. Une c'est naissance, ça, ouais. Tout à fait. Alors, pour celles et ceux qui ne savent pas, je résume, c'est une sorte de fête, effectivement, où les futures mamans reçoivent des cadeaux de la part de leurs proches pour la naissance de leur futur enfant. Eh bien, aux États-Unis, on a le droit à 5 baby showers simultanés. La particularité, les 5 mamans sont enceintes du même homme. Et quand on regarde les images, on dirait qu'elles sont toutes au même stade de grossesse, donc le mec, il a fait un tir groupé, très clairement. Alors, toutes les femmes étaient au courant et acceptent la situation, donc il n'y a pas eu de mauvaise surprise. Mais moi, franchement, à la place du mec, j'aurais poussé l'idée jusqu'au bout. Tu les réunis toutes et tu vois au bout de combien de temps à se rendre compte de la supercherie. Alors, le père de mon enfant, il est animateur radio. Ah, bah, ça alors, moi aussi. Ah, ouais, sur quelle station? Bah, Radio G. Oh, c'est dingue, la coïncidence. Le mien, il anime une émission le jeudi midi. Bah, le mien aussi. Oh, le bâtard. En tout cas, le mec, il a l'air serein, parce qu'il va quand même il va être père de 5 enfants d'un coup, et il semble pas paniquer sur les photos, il a l'air très calme. Et la transition est toute trouvée pour ma dernière info, puisque dans la Haute-Vienne, une femme s'est trouvée contrainte d'accoucher chez elle en pleine soirée avec des amis. Alors, tout est allé très vite, à tel point que l'accouchement ne pouvait pas attendre l'arrivée des secours. Mais tout s'est bien déroulé, le père a bien réagi et a bien accompagné sa femme dans cet effort. Les amis étaient là aussi, à manger des chips devant la scène. Ouais, je te parie 5 balles, ça va finir en césarienne cette affaire. Je plaisante, mais je me mets à leur place, forcément, tu te dis. Qu'est-ce qu'on fait? On y va ou on... Et encore, vous imaginez si c'était arrivé en pleine partie de loup-garou avec Clément B. Le village est endormi, les loups-garous se réveillent. Attendez, il devait y avoir que 2 loups-garous, là il y en a 3, dont un recouvert de placenta. Ça respecte pas ses rôles. S'il y a bien une chose que je supporte pas, c'est la triche. Bon allez, je vous laisse, je vais finir mon appli pour partager les douches. Et n'oubliez pas, tant que le monde continuera à nous étonner, je serai ici pour vous en parler.
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3: 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Eh ben oui, peut-être, mais Radio G continue avec plein de programmes frais. 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La journée promet d'être belle sur Radio G. Mais pour vous, comment sera-t-elle ? Eh bien voici un début de réponse avec votre horoscope angevin.
7: Alors, les astres des secrets à révéler aux Gémeaux, aux Balances et aux Verseaux.
3: Votre communication est performante en ce moment. Les opportunités viendront de vos talents relationnels.
7: Direction les étoiles avec les taureaux, les vierges et les capricornes.
3: Brillez de tous vos éclats, soyez le centre de l'attention et laissez votre charisme opérer.
7: Cap sur les influences planétaires pour les béliers, les lions et les sagittaires.
3: La gourmandise est votre trait dominant du jour. Peut-être un détour par une pâtisserie angevine sera nécessaire.
7: Zoom sur la journée qui attend les cancers, les scorpions et les poissons.
3: Votre charisme sera à son apogée, attirant l'attention comme un spectacle. Restez authentique et confiant. Les planètes ont parlé, mais le ciel a aussi son mot à dire. Faisons le point sur la météo de cette journée sur Angers.
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9: Bienvenue sur Radio G pour votre point météo. Actuellement sur Angers, il fait 15 degrés. Pour ce matin, attendez-vous à un ciel très nuageux. La température grimpera à 16 degrés. Pour l'après-midi, le ciel sera partiellement nuageux. La température sera de 19 degrés. Ce soir, le ciel restera parfaitement dégagé. 17 degrés au compteur.
2: C'était la météo pour aujourd'hui. On vous souhaite une belle journée. 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
3: L'horloge de Radio G s'approche des 9h en ce jeudi 4 juin. La météo vient de passer et notre émission touche à sa fin. Alors, avant-dernier jour de la semaine, ça sent le week-end, non ? Merci d'avoir démarré ce jeudi avec nous. Que vous soyez de ceux qui arrivent au bureau 5 minutes en avance ou de ceux qui arrivent dans 5 minutes avec 20 minutes de retard, on vous aime pareil et on est content que vous ayez été là. Et si Savourer nos différences est devenu votre rituel du matin, franchement, il y a pire rituel quand même. Alors parlez-en, une radio, ça se partage, ça se recommande, ça se glisse dans une conversation. Vous êtes nos meilleurs ambassadeurs et on compte sur vous pour faire rayonner Radio G dans toute la région angevine. En ce 4 juin, on fête les Clotildes. Sainte Clotilde, reine des Francs, épouse de Clovis et femme qui a réussi à convaincre un roi barbare de changer de religion, sans hausser la voix apparemment. Respect absolu. Bonne fête à toutes les Clotildes qui savent convaincre avec élégance. 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C'était Savourer nos différences. Dans un instant, le Flash RFI et la suite des programmes de Radio G. On se retrouve demain, vendredi, pour finir la semaine en beauté et en musique comme il se doit. D'ici là, tenez bon, gardez le sourire. Et si la journée se fait longue, et bien pensez que demain c'est vendredi. C'est presque magique comme pensée. Allez, topette.

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1: Négociation avec Israël. Un mini-Israël, justement, dans le nord de l'Inde, où d'innombrables soldats de l'État hébreu élisent domicile. Mais que viennent-ils donc faire là? Réponse dans un instant avec Nicolas Roca. Et puis enfin, la pêche au calamar qui vire au cauchemar, selon le dernier rapport d'une ONG. Tandis que coq et éléphants se prennent à rêver, la France et la Côte d'Ivoire qui s'affrontent ce soir à une semaine du Mondial de foot aux États-Unis.
2: L'escalade de la guerre en Ukraine inquiète les États-Unis au moment où l'Union européenne ouvre la porte.
1: Marco Rubio, le chef de la diplomatie américaine, se dit inquiet alors que Kiev intensifie sa riposte. Cette nuit, une frappe ukrainienne a fait 3 morts en Crimée annexée. Alors que Bruxelles a ouvert la voie à la reprise formelle des négociations d'adhésion de l'Ukraine et de la Moldavie. Adhésion jusqu'ici bloquée par le veto hongrois de Viktor Orban. Sauf que le Premier ministre hongrois a dû céder sa place à Péter Madiar, ce qui change absolument tout. Bonjour Pierre Benazé.
3: Bonjour.
1: Vous êtes notre correspondant à Bruxelles. Ce feu vert est un tout petit pas sur le long chemin d'une possible adhésion, mais une étape symbolique importante.
3: Oui, effectivement, c'est un processus ouvert pour la négociation d'un groupe de chapitres de négociation avec l'Ukraine. Et encore, c'est pas formalisé. La Moldavie, en revanche, est aussi concernée puisque sa candidature d'adhésion à l'UE est strictement liée à celle de l'Ukraine. La décision, elle a été prise par les 27 ambassadeurs de l'Union à Bruxelles. Mais en réalité, c'est une conséquence directe de la levée du veto hongrois. Plutôt dans la journée hier, le gouvernement du nouveau Premier ministre Péter Madiar annonçait un accord avec le gouvernement ukrainien pour la protection des droits de la minorité hongroise de Transcarpathie, c'est l'oblast le plus occidental de l'Ukraine. Depuis l'invasion russe de 2022, Viktor Orban avait fait du sort de cette minorité un cheval de bataille, un prétexte pour mettre son veto à la candidature ukrainienne. Le gouvernement de Péter Madiar veut en outre donner des gages à l'Union qui lui a promis le dégel de 16 milliards d'euros de fonds européens vendredi. Alors, mis à part l'ouverture d'une conférence intergouvernementale en juin 2025, rien n'avait progressé dans cette candidature d'adhésion de l'Ukraine ouverte il y a 4 ans et qui désormais redémarre.
1: Merci beaucoup Pierre Benazé, en direct de Bruxelles sur RFI. Le patron de l'OTAN, Mark Rutte, était lui hier à Kiev où il a réaffirmé le soutien de l'Alliance à l'Ukraine. Il a estimé que la Russie était, elle, de plus en plus désespérée face à l'Ukraine. Déclaration faite aux côtés du président ukrainien Volodymyr Zelensky. Et puis l'ancien chancelier allemand Gerhard Schröder, proche de Vladimir Poutine, était lui en visite à Moscou. Et comme l'a confirmé le Kremlin, lui qui est régulièrement cité par la Russie comme un potentiel représentant de l'Europe lors de futures discussions, hypothèse jusqu'ici catégoriquement rejetée par Bruxelles.
2: Un nouveau cessez-le-feu conclu hier à Washington entre Israël et le Liban, mais sans effet pour l'instant sur le terrain.
1: Alors que les bombardements israéliens ont encore fait 10 morts ce mercredi au Liban et que les médias libanais rapportent de nouvelles frappes de l'État hébreu ce matin, Israël de son côté rapporte des alertes anti-aériennes dans le nord du pays à proximité de la frontière libanaise. Ce nouveau cessez-le-feu ne paraît pas plus solide que le premier, conclu le 17 avril dernier. Une nouvelle trêve qui prévoit des zones pilotes sous contrôle de l'armée libanaise et qui conditionne dans un communiqué commun d'Israël, des États-Unis et du Liban l'arrêt des combats à un retrait du Hezbollah du sud du Liban. Et ce alors que le mouvement chiite pro-iranien s'est toujours opposé à ces négociations directes. Vincent Souriau.
4: Les conditions sont strictes et soulignées dès l'entame du communiqué. Il n'y aura de cessez-le-feu que si le Hezbollah cesse ses tirs de roquettes et qu'il évacue la zone occupée par l'armée israélienne au sud du fleuve Litani. Le Liban rappelle ses fondamentaux, respect des frontières, cessation des hostilités, intégrité territoriale. Il obtient pour ce faire la création prochaine de zones pilotes placées sous le contrôle exclusif des forces armées libanaises. Forces libanaises que les États-Unis s'engagent à soutenir afin d'améliorer leurs capacités. Israël, pour sa part, maintient son principal objectif, obtenir le désarmement du Hezbollah et le démantèlement de ses infrastructures sur l'ensemble du territoire libanais. Les deux parties répètent qu'elles n'ont pas d'intention hostile l'une envers l'autre et conviennent d'un nouveau chapitre de négociations politiques et sécuritaires prévu le 22 juin à Washington afin de parvenir à un accord définitif. Vincent Souriau, Washington RFI.
1: Et ce matin, Itamar Ben-Gvir, le ministre israélien de la Sécurité nationale, a lui qualifié le cessez-le-feu au Liban de grave erreur. Israël, par ailleurs, qui poursuit ses frappes à Gaza. Au moins 8 Palestiniens sont morts ce matin dans l'enclave après des bombardements de l'État hébreu.
2: L'armée israélienne présente au Liban, à Gaza, mais aussi en Inde, sur ce qu'on appelle la route du Houmous.
1: Oui, c'est presque un rite de passage. Andréane, le nord de l'Inde, nouveau sanctuaire pour les soldats israéliens qui ont terminé leur service militaire et qui mettent quasiment systématiquement le cap vers l'état de l'Himachal Pradesh, région montagneuse proche de la frontière avec le Tibet. Une nouvelle habitude qui ne passe pas vraiment auprès des populations locales. Bonjour Nicolas Roca.
5: Bonjour.
1: Nicolas, il y a tellement de soldats israéliens dans certains villages qu'ils sont carrément surnommés mini-Israël en Inde.
5: Oui, c'est le cas de Dharamkot où s'est installée Nidhi, une Indienne venue ouvrir un café.
6: D'abord, la plupart des gens que tu croises sont des Israéliens. Il y a des cafés avec des menus entièrement en hébreu, des magasins avec des drapeaux israéliens. Mon expérience personnelle est qu'ils occupent culturellement le lieu.
5: Sur les réseaux sociaux, de nombreuses vidéos montrent l'omniprésence d'Israéliens, une opportunité économique pour les locaux qui accueillent des anciens soldats en quête de repos.
6: Autour de la ville de Kassot, il y a beaucoup de rêves partis, mais dans notre village, c'était plutôt le côté spirituel, avec des cours de yoga, de méditation, etc.
5: Il y a également de nombreux centres pour la communauté et même des organisations afin de soigner les soldats israéliens atteints de stress post-traumatique. Nous les avons contactés sans réponse.
1: Mais enfin Nicolas, que viennent donc faire des soldats israéliens dans cette région fort reculée? Pourquoi ont-ils choisi l'Inde?
5: Car cet ami d'Israël est presque devenu un refuge dans de nombreux autres pays. Les exactions de l'armée israélienne ont fait grimper l'hostilité vis-à-vis de ces soldats. Certains ont même été arrêtés pour crimes de guerre.
1: Et en Inde, cette cohabitation est longtemps restée cordiale et en apparence assez paisible.
5: Oui, jusqu'à ce que l'anéantissement de Gaza, les attaques sur l'Iran, le Liban ont rendu la présence de ces soldats difficile à supporter pour certains, comme Nidhi, qui a décidé de marquer son désaccord.
6: J'ai mis un poster où il était écrit « Personne n'est libre tant que la Palestine n'est pas libre ». Alors, ils ont boycotté le magasin et ensuite ils ont menacé de le fermer. Ils m'ont dit « Si tu n'enlèves pas l'affiche, je prendrai des photos et je les mettrai sur les groupes WhatsApp israéliens et je ferai en sorte que personne ne vienne dans ton magasin ». On m'a accusée de faire l'apologie du terrorisme.
5: Elle a également voulu organiser une mobilisation en mémoire des enfants morts à Gaza et a fini par renoncer sous la pression de ses amis indiens.
1: Car on peut le dire, Nicolas, en Inde, critiquer Israël pose problème.
5: Oui, et une créatrice de contenu, Shristi Khanna, et son compagnon l'ont appris à leur
7: dépens.
5: Dans cette vidéo publiée sur Instagram, il dénonce la présence de soldats israéliens dans le pays, venus après avoir, je cite, tué des enfants à Gaza.
8: Ça a été repris par la droite indienne, les suprémacistes hindous qui sont très pro-Israël, et ils nous ont accusés de vouloir inciter à la violence contre les juifs. C'est devenu un problème quand nous avons été victimes de fuites de données, de harcèlement au travail. J'ai failli perdre mon emploi et de nombreuses fausses informations sur moi ont été diffusées.
5: Face à la vague de cyberharcèlement, Shristi Khanna a lancé des procédures judiciaires.
8: La police s'est présentée chez nous, on nous a posé des questions, on nous a interrogés pendant des heures. Le but était simplement de nous demander qui nous finançait, pourquoi nous faisions cela et s'il s'agissait de propagande ou si nous avions des liens avec des groupes terroristes en Palestine.
5: Elle estime que les liens idéologiques entre l'extrême

0: L'extrême droite hindoue anti-musulman au pouvoir et la droite israélienne a rendu toute critique dangereuse en Inde.
1: Merci beaucoup Nicolas Roca, vous signez ce matin notre dossier de la rédaction. Un dossier complet à lire dans la longueur sur le site internet de RFI, rfi.fr.
2: RFI 10h09 à Addis Abeba, capitale de l'Éthiopie et siège de l'Union africaine.
1: L'UA qui était en mission d'observation en Éthiopie durant les élections législatives. L'Union africaine qui a rendu ses premières conclusions. Le chef de cette mission n'est autre que l'ancien président kényan, Uhuru Kenyatta, qui a regretté le manque de pluralisme du scrutin en Éthiopie alors qu'une partie de l'opposition a boycotté le vote. Un vote qui n'a pas pu avoir lieu dans toutes les régions du pays à cause de la situation sécuritaire. À Addis Abeba, correspondance de Marlène Panara.
3: Plus de pluralisme, c'est l'une des recommandations majeures d'Uhuru Kenyatta au gouvernement éthiopien. Ces derniers mois, des voix critiques ont en effet dénoncé une élection acquise au premier ministre Abiy Ahmed au pouvoir depuis 2018.
4: Des efforts devraient être déployés pour créer un environnement favorable au pluralisme et favoriser l'intégration des divers groupes au sein du processus politique et de gouvernance nationale. Et afin de consolider davantage la démocratie, la mission encourage le gouvernement éthiopien et toutes les parties prenantes à promouvoir un dialogue politique inclusif et régulier.
3: Dans un second temps, le chef de la mission d'observation a regretté l'absence de scrutin au Tigré. Il est aussi revenu sur la suspension des élections dans certaines parties de la région Amhara à cause de coups de feu à proximité des bureaux de vote.
4: Le contexte sécuritaire a potentiellement affecté le caractère inclusif du processus électoral et compromis le plein exercice du droit de vote. Mais la mission salue l'engagement pris par NEBE, Commission électorale éthiopienne, de garantir la tenue des élections dans ces circonscriptions exclues dès que le contexte sera de nouveau propice à l'organisation d'un scrutin.
3: D'après la commission électorale, 8 circonscriptions de l'Amhara devront de nouveau voter dans les prochains jours. Marlène Panara, Addis Abeba, RFI.
1: L'actualité africaine marquée également par...

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1: 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Merci de rester à l'écoute de RFI, les midi à Paris, 10h en temps universel. Le journal, c'est tout de suite avec vous, Candice Mazot-Tomazic, bonjour.
3: Bonjour Caroline Paré, bonjour à toutes et à tous. Et à la une de cette édition, l'intensification de la riposte ukrainienne face aux frappes russes. Nouveau regain de tension entre les deux belligérants au moment où l'Union européenne décide d'ouvrir la voie à une reprise des négociations sur une possible adhésion de l'Ukraine. Nous serons à Bruxelles dans un instant. Au sommaire également, cette autre guerre au Moyen-Orient, les bombardements israéliens continuent de s'abattre sur le Liban malgré l'accord de cessez-le-feu conclu la nuit dernière entre l'État hébreu et Beyrouth. Un casque bleu de la FINUL, la force intérimaire de l'ONU sur place, a été tué. Elle était une opposante acharnée à la République islamique exilée en France depuis 1994. L'autrice franco-iranienne Marjan Satrapi s'est éteinte à l'âge de 56 ans. On l'a appris aujourd'hui via son entourage. Elle s'était fait mondialement connaître pour sa BD puis son film Persepolis. Et puis du football, à la fin de ce journal, France-Côte d'Ivoire, c'est l'affiche du match de préparation de la Coupe du Monde. Ce soir, ça se passe à Nantes, à une semaine du début de la compétition. La riposte ukrainienne aux frappes russes s'intensifie encore. Ce jeudi, 4 morts désormais recensés en Crimée annexée après des frappes de Kiev. Bilan revu à la hausse par les autorités locales après une nuit d'affrontement entre la Russie et l'Ukraine. Un blessé et des dégâts ont été signalés dans les oblasts de Kiev, d'Odessa et de Soumy. Et d'après l'armée ukrainienne, près de 300 drones russes et un missile balistique ont été lancés. C'est dans ce contexte d'escalade que l'Ukraine, elle, se rapproche progressivement d'une possible adhésion à l'Union européenne. Bruxelles a en tout cas ouvert la voie à la reprise formelle des négociations sur ce dossier. Adhésion jusqu'ici bloquée par le veto hongrois de Viktor Orban, sauf que le Premier ministre a dû céder sa place à Peter Madiar. Un premier feu vert et une étape symbolique importante, Pierre Benazé.
4: L'Union européenne a entamé le processus d'ouverture d'un groupe de chapitres de négociation avec l'Ukraine. La Moldavie est aussi concernée car sa candidature à l'adhésion à l'UE est strictement liée à celle de l'Ukraine. La décision a été prise par les 27 ambassadeurs de l'Union à Bruxelles, mais c'est en réalité une conséquence directe de la levée du veto hongrois. Plus tôt dans la journée, le gouvernement du nouveau Premier ministre, Peter Modiar, annonçait un accord avec le gouvernement ukrainien pour la protection des droits de la minorité hongroise de Transcarpathie, l'oblast le plus occidental de l'Ukraine. Depuis l'invasion russe de 2022, Viktor Orban avait fait du sort de cette minorité un cheval de bataille et un prétexte pour mettre son veto à la candidature ukrainienne. Le gouvernement de Peter Modiar veut en outre donner des gages à l'Union qui lui a promis le dégel de 16 milliards d'euros de fonds européens. Mis à part l'ouverture d'une conférence intergouvernementale en juin 2025, rien n'avait progressé dans la candidature d'adhésion de l'Ukraine ouverte il y a 4 ans. Pierre Benazet, Bruxelles. RFI.
3: Des discussions diplomatiques alors que le front militaire, on l'évoquait, reste particulièrement tendu. Hier, des drones ukrainiens ont touché des sites énergétiques et militaires à Saint-Pétersbourg. Une attaque le jour de l'ouverture du traditionnel forum économique rassemblant de nombreux responsables russes et étrangers dans la deuxième ville de Russie. Le Kremlin a promis des réponses systématiques à ces frappes. Continuer ou pas de faire des affaires en Russie malgré la guerre, c'est le dilemme auquel sont confrontés depuis plus de 4 ans maintenant les entreprises étrangères dans le pays, à l'image de Total qui a choisi de se désengager d'un projet russe de gaz naturel liquéfié sous sanction des États-Unis. Il s'appelle Arctic LNG 2. Le président Vladimir Poutine a ainsi autorisé le groupe pétrolier français à vendre ses 10% de participation à une filiale de l'entreprise russe Novatek. Et pour le spécialiste du secteur gazier Thierry Bross, c'est bien la preuve que Total est contraint de choisir entre ses investissements en Russie et ses achats de gaz aux États-Unis. On l'écoute.
5: Total est aujourd'hui devenu le plus gros acheteur de gaz naturel liquéfié américain. Et je pense que c'était ça le problème de Total. Le problème de Total, c'est que vous pouvez pas être le plus gros client des Américains et de l'autre côté avoir un projet qui est sous sanction américaine. Donc je crois que c'est ça la solution qu'a utilisé Total, c'est de se dire finalement Arctic LNG 2, ça produit assez peu, c'est sous sanction, ça peut me poser plus de problèmes que ça va me rapporter jamais d'argent, donc je préfère finalement le laisser tomber.
0: Sachant que Total ne quitte pas Yamal.
5: Yamal n'est pas sous sanction américaine. Mais c'est une question que Total devra se poser sur Yamal comme BP sur Rosneft.
3: Et Yamal, donc un autre projet gazier russe. Vous venez d'entendre Thierry Brosse au micro de Clairfage. RFI 13h05 à Beyrouth, où l'on a appris la mort d'un casque bleu de l'ONU au Liban. Le sergent-chef serbe Milovan Jovanovic a succombé à ses blessures dans un hôpital de la capitale après avoir été touché par des obus de mortier près de Marjeyoun, dans le sud du pays. La FINUL, la force intérimaire des Nations Unies à laquelle il appartenait, dit avoir ouvert une enquête. Et de son côté, l'armée israélienne poursuit, elle, ses frappes dans le sud Liban, malgré le cessez-le-feu conclu la nuit dernière entre l'État hébreu et Beyrouth à Washington. Et puis entre Iraniens et Américains non plus, la résolution du conflit semble encore lointaine pour le guide suprême. La guerre menée par Israël et les États-Unis en Iran est un revers cuisant pour les deux alliés. C'est ce qu'a indiqué Mojtaba Khamenei dans un message écrit. Elle avait dénoncé le régime des Mollahs en racontant son enfance iranienne dans son roman graphique Persepolis. L'autrice franco-iranienne Marjane Satrapi s'est éteinte à l'âge de 56 ans. Elle était exilée en France depuis 1994. Bonjour Sophie Dorlotin.
6: Bonjour Candice, bonjour à tous.
3: Et selon le communiqué que ses proches ont transmis à l'AFP, Marjane Satrapi est morte de chagrin un peu plus d'un an après le décès de son mari, le producteur et scénariste Mathias Ripa.
6: Chevelure noire de jais, regard souligné de kohl, sourcils marqués et lèvres dessinées d'un rouge éclatant, Marjane Satrapi peignait des femmes à son image. Née en 1969 à Téhéran, elle est donc enfant quand la révolution islamique remet en cause les libertés, voile les femmes et les écarte de la vie publique. Elle a 14 ans quand ses parents l'envoient en Europe. Elle s'installe en France pour suivre des études artistiques et découvre la bande dessinée en côtoyant de futurs auteurs reconnus comme David B., Johann Sfar ou Christophe Blain. Il l'encourage à raconter ses souvenirs d'enfant frondeuse, ce qu'elle fera dans Persepolis, roman graphique publié en 4 tomes au début des années 2000. Succès critique et public, ce récit autobiographique en noir et blanc, rempli d'anecdotes mais aussi d'humour, lui apporte la reconnaissance internationale. Elle l'adapte au cinéma en 2007 avec Vincent Paronneau et dédie le prix du jury remporté au Festival de Cannes à tous les Iraniens. Infatigable adversaire du régime de Téhéran, elle avait refusé l'an dernier la Légion d'honneur française pour dénoncer, selon ses mots, l'attitude hypocrite de la France vis-à-vis de l'Iran.
3: Sophie Torlotin du service culture de RFI, merci beaucoup. Et réaction à l'instant du président français Emmanuel Macron. Il salue une immense artiste qui avait transformé une enfance iranienne en fable universelle. Je vous le disais en titre, c'est l'heure du test pour l'équipe de France de football à une semaine du premier sifflet du mondial sur le continent américain. Les Bleus affrontent ce soir la Côte d'Ivoire pour un match de préparation, un choc entre les vice-champions du monde et les éléphants, champions d'Afrique 2024, qui promet du beau jeu, Cédric de Oliveira.
7: C'est une étape.
8: Après 14 ans et 6 grandes compétitions en tant que sélectionneur, Didier Deschamps connaît ces moments par cœur. Ces matchs pour lancer la rutilante machine bleue vers la Coupe du Monde. Mais la saison vient à peine de se terminer, notamment pour les 5 joueurs du PSG, vainqueurs de la Ligue des Champions. Alors il le sait, il va devoir s'adapter pour en faire souffler quelques-uns.
7: Match amical, enfin de préparation. Donc ça fait de la gestion. Je serais amené à répartir le temps de jeu aussi, même si ça va peut-être à l'encontre de l'expression collective, mais c'est le moment de le faire.
8: Ce sera donc une équipe de France remaniée qui fera face aux éléphants d'Emers Faé, mais elle va devoir déjà confirmer ce que tout le monde ou presque pense d'elle. Elle sera l'un des épouvantails du mondial et Jules Koundé, l'un des cadres des Bleus, en a bien conscience.
9: Bien évidemment, on sait qu'on est une équipe avec de la qualité et qu'il y a beaucoup de gens qui nous voient comme un des favoris. On a aussi beaucoup d'ambition, mais il faut aborder les choses, chaque nouvelle compétition, avec beaucoup d'humilité, parce qu'on sait à quel point c'est difficile d'aller loin dans des compétitions.
8: Sérieux ou indolent, on verra quel visage vont adopter les Bleus du capitaine Kylian Mbappé face au vainqueur de la CAN 2024. Le premier pas vers un chemin qui doit les mener dans leur rêve le 19 juillet en finale du Mondial à New York. Cédric de Oliveira, Nantes, RFI.
3: France-Côte d'Ivoire, c'est ce soir à Nantes à 19h, temps universel. La France qui débutera, on rappelle, sa compétition le 16 juin. Ça sera face au Sénégal 2 jours après les éléphants, donc qui débutent eux contre l'Équateur et qui espèrent passer le premier tour pour la première fois de leur histoire. La Coupe du Monde, pour la première fois à 48 équipes, débutera elle le 11 juin dans une semaine par le match d'ouverture entre le Mexique, l'un des pays organisateurs, et l'Afrique du Sud. C'est la fin de ce journal. Merci d'être avec nous sur la Radio du Monde. Le prochain point sur l'actu.
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0: Bonjour à toutes et à tous, à l'écoute des RFI en direct de Paris, il est 18h.
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0: 16h en temps universel, nous sommes le jeudi 4 juin 2026. Au sommaire de cette édition, Israël poursuit ses frappes au Liban. Et ce, malgré l'annonce d'un cessez-le-feu. Nous en parlons dans un instant avec Guilhem Delteil. Sur le continent africain, les États-Unis prévoient de réduire de moitié les services qui permettent d'obtenir des visas, les documents nécessaires pour se rendre sur le territoire américain. Explication à Washington. Nous avons aussi appris la mort de Marjan Satrapi, l'artiste française et iranienne de 56 ans s'est éteinte ce matin à Paris, célèbre notamment pour sa bande dessinée Persepolis.
3: C'est vraiment un choc parce que Marjan Satrapi avec Persepolis, elle a redonné un visage à l'Iran.
0: Témoignage à suivre d'une de ses amies dans ce journal. Et puis enfin, France, Côte d'Ivoire, c'est à une semaine, du début du mondial de football. Mais ce match se joue dans 3 heures à Nantes. C'est un match amical entre les deux équipes. Et nous y sommes. Voilà pour les titres. Soyez les bienvenus. Malgré l'annonce hier soir d'un nouveau cessez-le-feu, un arrêt des combats entre Israël et le Liban, les affrontements entre l'armée israélienne et le mouvement libanais Hezbollah se poursuivent encore aujourd'hui. Au moins 4 personnes ont été tuées ce jeudi dans le sud du Liban dans des bombardements israéliens. Le président libanais, lui, a précisé que l'accord n'avait pas encore été définitivement approuvé, mais qu'il pourrait être rapidement mise en place une fois validée. Guilhem Delteil, bonsoir.
4: Bonsoir Adrien.
0: Mais cet accord est déjà rejeté par le Hezbollah.
4: Oui, le chef du mouvement chiite libanais n'a pas mâché ses mots. Il a clairement affiché son rejet de cet accord. Il équivaut, a-t-il dit, à une capitulation, une défaite totale face à Israël. Pour Naïm Kassem, un cessez-le-feu avec Israël doit être total et ne peut faire une différence entre le sud et le reste du pays. Il ne peut non plus donner à Israël ce qu'il a appelé une liberté de tuer au Liban. Selon Israël, l'accord conclu hier soir prévoit en effet le maintien d'une présence militaire israélienne dans le sud du pays et une liberté d'action en réponse à des tirs sur des localités et le territoire israélien. Naïm Kassem a aussi affirmé une nouvelle fois son opposition au processus diplomatique avec Israël. Il a appelé le gouvernement libanais à arrêter la mascarade, l'hypocrisie de ces négociations. Elles sont absurdes, humiliantes et honteuses pour le Liban, a-t-il jugé. Le chef du Hezbollah s'est montré offensif vis-à-vis d'Israël également. Il n'y aura pas de sécurité pour le nord d'Israël, sans sécurité pour les villages du sud du Liban, a-t-il dit, ajoutant, tant que l'occupation est présente, la résistance continue.
0: Guilhem Delteil, dans votre journal en français facile, vu de Paris, la France soutient ce cessez-le-feu au Liban. La France se tient évidemment, comme nous l'avons toujours fait, à disposition pour avancer sur ce chemin. Déclaration dans la journée d'Emmanuel Macron. Le guide suprême iranien, lui, accuse, dans une déclaration écrite, les États-Unis et Israël de chercher à diviser la nation iranienne. Phrase prononcée par Mojtaba Khamenei. Les deux pays ont subi un revers cuisant, comprendre un échec dans la guerre qu'ils ont déclenchée contre l'Iran, a indiqué le guide suprême iranien. Les États-Unis qui se barricadent, nouvelle illustration qui touche directement les pays du continent africain. Dans une note interne révélée par nos confrères de l'agence AP, Marco Rubio, le patron de la diplomatie américaine, fait savoir que le gouvernement américain va réduire la délivrance des visas sur le continent africain. Concrètement, d'ici quelques semaines, les demandes d'obtention de ces documents ne seront plus possibles que dans une vingtaine d'ambassades et ou de consulats, avec pour objectif affiché compliquer toujours plus l'accès des demandeurs au service consulaire américain. Précision à Washington de Vincent Souriau.
2: À ce jour, près de 50 ambassades et consulats américains sur le continent sont en théorie autorisés à délivrer des visas. Mais la diplomatie américaine va réduire ce dispositif de manière radicale. D'ici à la fin du mois de juin, seule une vingtaine d'emprises diplomatiques pourront produire ces documents, parmi lesquels Abidjan, Dakar, Djibouti, Kigali, Kinshasa, Lomé, Nairobi, Port-Louis ou Yaoundé, ce qui signifie, à contrario, que les ressortissants de certains pays, comme Madagascar, le Bénin ou le Gabon, pourraient être obligés de traverser une frontière ou de prendre un vol international s'ils veulent déposer une demande de visa américain. L'administration Trump ne s'en cache pas, il s'agit une fois de plus de réduire l'immigration aux États-Unis et de décourager les voyageurs qui seraient tentés de rester sur le sol américain malgré l'expiration de leur visa. Vincent Souriau, Washington RFI.
0: Une mise à prix au Mali. Dans une annonce faite aujourd'hui à la télévision d'État, l'ORTM, le gouvernement malien promet une récompense financière, de l'argent à toute personne qui fournirait des informations permettant l'arrestation de chefs djihadistes du JNIM liés à Al-Qaïda ou de leurs alliés indépendantistes du FLA. Ces récompenses vont de 500 millions à 2 milliards de francs CFA.
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0: L'annonce de sa mort a pris tout le monde de court. Marjane Satrapi s'est éteinte aujourd'hui à Paris à l'âge de 56 ans. Artiste à la double nationalité, iranienne et française, mondialement connue pour sa bande dessinée Persepolis, une œuvre sur son enfance en Iran dans les années 80. Selon ses proches, elle est morte de chagrin insurmontable un peu plus d'un an après la mort de son mari, ce qui n'étonne pas l'une de ses amies. Abnous Chalmani est écrivain franco-iranienne, elle connaissait bien Marjane Satrapi.
3: C'est vraiment un choc parce que Marjane Satrapi avec Persepolis, elle a redonné un visage à l'Iran, un visage humain, un beau visage, un visage qu'on avait perdu avec la révolution islamique, un visage qu'on avait perdu dans les barbes des mollahs. Et tout d'un coup, elle est arrivée, elle a raconté une histoire. Et au-delà de son talent extraordinaire, c'est que tout d'un coup, elle a rappelé, et c'est ça qu'il faudrait qu'on retienne aujourd'hui, à quel point l'art, la littérature, le dessin, le cinéma, la chanson, c'est quelque chose mais d'indispensable pour redonner de l'humanité à ce qui n'en a plus. Et ce visage qu'elle nous a donné, et cette histoire qu'elle nous a permis de retrouver, c'est juste magnifique. Elle a fait un boulot extraordinaire. Elle a réchauffé le cœur et l'âme de tous les Iraniens. Et qu'elle soit morte de tristesse, c'est tellement iranien. Jusqu'au bout, elle a été profondément iranienne. Je pense qu'il n'y a plus qu'en Iran où on meurt de tristesse aujourd'hui. Parce qu'il n'y a plus qu'en Iran, il y a encore de la poésie. Malgré la violence et la mort, et c'est aussi étrange que ça paraisse, c'est toujours là.
0: Le témoignage Abnous Chalmani au sujet du décès de Marjane Satrapi recueilli par Aram Beng. On referme ce journal en parlant de football. À une semaine du Mondial, l'équipe de France rencontre ce soir la Côte d'Ivoire à Nantes, au stade de la Beaujoire. Premier match de préparation pour les Bleus et les Éléphants. Une rencontre particulière pour les deux sélectionneurs. Ils ont été formés dans ce club. Rencontre aussi particulière pour les étudiants ivoiriens qui vivent à Nantes. Reportage Léo Hélène.
5: Jordan a quitté Abidjan pour faire ses études ici, à Nantes, ville dont l'emblème est un immense éléphant de bois et d'acier. Mais pour lui, le seul éléphant qui compte, c'est celui qu'il a sur le maillot.
6: À Nantes, il y a quand même une grande communauté ivoirienne, ça facilite aussi l'intégration. J'ai une forte attache à la ville de Nantes, mais la Côte d'Ivoire reste toujours dans mon cœur, c'est mon pays, c'est chez moi, c'est une partie de mon identité. Et comme on le dit, Abidjan est le plus doux au monde, donc on ne peut pas oublier d'où on vient.
5: Alors impossible de ne pas tenter d'avoir des places pour le match. Hassan a réussi après des heures de patience. C'est la première fois qu'il verra la sélection.
7: C'est quand même bizarre parce que moi je voulais les voir depuis le pays. Donc là, je suis plus fier de regarder le match de la Côte d'Ivoire contre la France en France. Donc je suis très content. Ouais.
5: Jordan et Johan, eux, n'ont pas cette chance, mais vont quand même vibrer.
6: Savoir qu'ils sont à proximité, juste à côté, là, à la Beaujoire, c'est quand même spécial.
8: C'est assez improbable. Ça rend joyeux de savoir que les joueurs de son pays viennent ici. Il y a une division pour qu'on puisse se retrouver entre communauté ivoirienne. ressentir l'émotion comme au pays et c'est le meilleur programme pour moi.
5: Avec une victoire à la clé.
8: 2-1 pour la Côte d'Ivoire.
7: Moi je pense 3-2 pour la Côte d'Ivoire.
8: C'est impossible qu'on dise qu'on va perdre, la fierté d'Ivoirien, c'est pas possible. Même si on joue avec 10 bouts de bois ou les tontis du quartier, on va quand même dire que les éléphants vont gagner. J'irai 3-2.
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15: La dernière de cette semaine, la fin de saison approche à grands pas. Ça sent le départ de Sidonie notamment, qui fera sa dernière mercredi prochain. Nous, on va continuer, on va finir avec l'équipe des stagiaires, Simon, Marie et Colin. Et puis Sidonie, hein, quand même, qui est toujours là. Sidonie qui fera d'ailleurs une petite chronique, ces petites chroniques surprises. Je sais pas c'est quoi le thème ce soir. Elle m'a dit pas de musique, je veux parler avec ma belle voix seulement pour vous transporter. Ça va pas être long, mais ce sera très efficace. En fin d'émission, juste avant, on aura Colin pour un sujet d'actualité, une chronique en lien avec un sujet d'actualité très local qui concerne même les médias, j'en dis pas plus pour le moment. Marie est près d'un micro, donc Marie, je vais pouvoir lui dire bonsoir.
16: Bonsoir, bonsoir tout le monde.
15: La culture ne te lâche pas, je crois, on va parler un peu de culture tout à l'heure avec toi.
16: C'est ça, et ça sera en lien avec quelque chose que j'ai déjà présenté.
15: Ah, t'en dis pas plus non plus ?
16: Non.
15: Bon bah, suspense total. Le suspense, on va pas trop le maintenir pour vous annoncer les invités de la soirée. On est avec Quentin, Leïla et Laurine de la maison de quartier des Hauts-de-Saint-Aubin pour parler de ce qui se passe en ce moment du côté de la maison de quartier des Hauts-de-Saint-Aubin. Peut-être aussi aborder la saison suivante, l'été, qu'est-ce qui va se passer ? Est-ce que la maison sera fermée ? Est-ce qu'elle va rouvrir ou pas en septembre ? J'imagine, oui, ça c'est sûr, mais c'est de savoir comment elle va rouvrir et à quel moment. On pourra peut-être en parler en fin d'émission. Topette, c'est parti pour ce soir.
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15: Pas très bon volet, mais excellent flash info, le point sur les actus locales à Angers dans le département de Maine-et-Loire avec Simon.
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13: Et on commence ce flash info avec un jeune homme de 23 ans mort dans un accident de la route. Le drame s'est produit ce mercredi 3 juin dans le nord-ouest du Maine-et-Loire et plus précisément dans la commune de Segré en Anjou Bleu, suite à une collision frontale entre deux véhicules. Cet accident a eu lieu sur la départementale D63 à hauteur du rond-point des Chasseurs à l'intersection de la D923. Dans cette collision, une femme de 46 ans a également été blessée, rapidement pris en charge, et cette dernière est hors de danger. Une enquête a directement été ouverte par les autorités. Avec la mort de ce jeune homme, on compte désormais 21 décès sur les routes du Maine-et-Loire depuis le début de l'année. Trélazé fête le 30e anniversaire de son festival. Du 26 juin au 17 juillet se déroulera le 30e festival de Trélazé, un événement incontournable qui déchaîne les foules année après année. Pour cet événement, 80 bénévoles seront mobilisés pour assurer le bon fonctionnement du festival. Ce dernier se déroule sur 3 semaines et représente donc un coût important pour la ville à hauteur de 750 millions d'euros. Trélazé pourra tout de même compter sur la participation de plus de 300 entreprises locales qui maintiennent la gratuité de l'événement. Cette année, l'organisation a été quelque peu repensée avec des points d'eau en cas de canicule et des jauges améliorées pour pouvoir accueillir plus de personnes au parc du Vissoir. Et on finit comme d'habitude avec du sport puisque le SCO d'Angers prépare l'après du jeu. C'est officiel depuis peu, Alexandre Dujeu ne sera pas l'entraîneur du SCO l'année prochaine. En poste depuis mars 2023, il était l'un des grands artisans du renouveau du club, avec une montée seulement un an après la descente et surtout deux beaux maintiens en Ligue 1. Désireux de se trouver un nouveau challenge, Dujeu part pour une nouvelle expérience. Le SCO a d'ores et déjà trouvé des noms pour lui succéder, mais un profil ressort tout particulièrement, celui de Stéphane Gilly. L'entraîneur de 52 ans est libre depuis son licenciement du Paris FC l'année dernière. A voir donc si ça bouge dans les prochains jours sur ce successeur à Angers.
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15: Merci beaucoup Simon, on a quand même oublié de présenter une personne qui n'est pas encore là mais qui va venir en fin d'émission faire une chronique d'actu. Il s'agit de Mathéo, nos invités, eux ils sont là, on les accueille maintenant.
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15: Ce sont les personnes qui représentent la maison de quartier des Hauts-de-Saint-Aubin. On va commencer par la nouvelle voix qu'on n'a jamais entendue. Bonsoir Laurine.
18: Bonsoir.
15: En stage actuellement du côté de la maison de quartier des Hauts-de-Saint-Aubin. Jusqu'à quand ?

0: jusqu'à début juillet.
1: Ah oui, donc ça va, t'as de quoi t'amuser. Et justement, tu es accompagnée de Leïla. Bonsoir Leïla, membre du CLAC. Alors je sais qu'il y a des catégories, je ne sais plus exactement dans quelle commission tu te positionnes par rapport au CLAC, le membre de...
2: Alors moi, je suis dans le groupe communication et je fais aussi partie du groupe Plateau Ciné.
1: Voilà, c'est celui-là qui me manquait, le CLAC, le collectif d'habitants des Hauts de Saint-Aubin. Et Quentin, alors le terme exact de ton emploi à la maison de quartier de Saint-Aubin, c'est pareil, je te laisse peut-être
3: ouais, bien
1: le
3: sûr,
1: dire.
3: Bonsoir à tous, bonsoir Pierre Benoît. Du coup, moi je suis animateur culturel, animateur du parcours culturel de l'habitant au sein du secteur d'animation culturelle de la maison de quartier.
1: Voilà, je ne savais pas s'il y avait un socio-culturel quelque part.
3: Qui... Oui, bien sûr, il y a toujours ça traîne.
1: Voilà, ça, voilà, en tout cas, c'est ça l'idée. Et justement, Quentin, c'est toi qui vas commencer, puisque tu me le disais juste avant de prendre l'antenne. C'est actif en ce moment, c'est la restitution de plein de choses du côté de la maison de quartier des Hauts-de-Saint-Aubin.
3: Bah exactement, on est sur la période de fin d'année, et du coup, ça veut dire que tous les ateliers de pratiques artistiques qui ont démarré en septembre et ben arrivent à leur terme à la maison de quartier. C'est le moment du coup de les mettre en valeur, et quoi de mieux pour les mettre en valeur que d'organiser des restitutions. Du coup, on a eu déjà cette semaine une restitution de l'atelier de théâtre qui a fait une représentation de la pièce L'Atelier. Qui a été un franc succès. On a eu 150 spectateurs dans la salle Camille Lepage à la Maison de Quartier. Donc on espère qu'il y aura au moins autant de personnes qui viendront la semaine prochaine, le 10 juin, à partir de 19h, pour la restitution conjointe de l'ensemble des ateliers de musique et de chant qui vont tenir tout un programme autour de chansons de variété française, je dirais. Un programme de 2 heures où on va passer de Angèle jusqu'à Metallica. Donc ça promet d'être une excellente soirée. Et la dernière restitution aura lieu aussi la semaine prochaine, vendredi 12, avec les ateliers de danse qui vont faire leur restitution. On a les ateliers de danse moderne jazz avec des enfants qui vont de 6 à 9 ans. On a des ateliers de danse hip-hop, où là, c'est pareil, ça va de 6 jusqu'à 15 ans. Et des ateliers de danse orientale qui vont se succéder tout au long de la soirée.
1: Alors tous ces ateliers, j'imagine que ce sont des habitants principalement qui participent, c'est juste ou pas ?
3: Oui, absolument. Ça, de toute façon, c'est la vocation de la maison de quartier, hein, c'est de s'adresser avant tout aux habitants du territoire, aux habitants justement qui se trouvent autour de la maison. Mais par contre, c'est pas pour ça qu'il n'y a que des habitants du quartier qui y participent. Hein, voilà, en général, les activités, ça peut attirer à l'échelle de la ville, voire même des villes alentours. Avrillé est vraiment très proche, donc on a aussi des Avriers qui participent.
1: Et toi, Quentin, qui traîne dans les couloirs de la maison de quartier des Hauts-de-Saint-Aubin, qui voit tout, qui entend tout, qu'est-ce que pensent ces personnes-là de ces ateliers ? Qu'est-ce qui crée l'alchimie ? Pourquoi ces personnes-là sont tant attachées à participer ? Et puis, comment elles se sentent aussi, juste à l'approche de ces restitutions ?
3: Bah, déjà, avoir une pratique artistique en soi, c'est quelque chose qui participe à l'épanouissement de chacun. Donc déjà, ça leur permet de se sortir du quotidien, d'apprendre de nouvelles choses et de pouvoir avoir un nouveau moyen d'expression. On se retrouve aussi dans un groupe qu'on n'a pas forcément l'habitude d'avoir dans la semaine, où justement on a une autre entente, on se retrouve autour d'une passion commune. Donc c'est ça qui est le plus intéressant. Et c'est vrai que l'engouement en général est plutôt fort chez les participants, parce que dès qu'on approche de la fin de l'année, on a déjà pas mal de questions sur comment on fait pour se réinscrire pour l'année prochaine. Donc la période des réinscriptions va bientôt débuter, dans le courant du mois. Tout le monde pourra se réinscrire. Parmi les participants pourront se réinscrire pour l'année prochaine, mais pour les nouveaux, ce sera plutôt à partir de septembre.
1: À partir de septembre, voilà, c'est plutôt positif, effectivement, si les personnes veulent repartir pour un nouveau tour. Est-ce que, Leïla, tu participes, toi
2: Non, je ne participe pas.
1: Putain, tu ne fais pas de modern jazz ou
2: non,
1: quoi que
2: du
1: ce
2: tout.
1: Soit, non. Non, juste la... Enfin, juste... La commission, oui. Les deux commissions au sein du CLAC, ce qui est déjà pas mal. Laurine, je me tourne vers toi, je pense pas que tu sois particulièrement du quartier, toi.
0: Non, je suis pas habitante des Hauts-de-Saint-Aubin, donc je ne participe pas. Mais je vois tous les ateliers qu'ils font et ça a l'air trop cool.
1: Bon, bah voilà, tu vois, même les gens qui sont pas dans le quartier ont envie d'y participer. Quand même, d'un tout petit mot, les infos pratiques, tu les évoquais pour s'inscrire, pour découvrir, ou pour découvrir les ateliers qui sont proposés, mais aussi les restitutions. Là, j'essaie de voir rapidement sur le site internet en même temps. Je sais pas si on peut voir le planning là, des
3: restitutions. Alors, pas encore, il est en cours de confection.

0: Mais avant tout ça, nous avons une soirée partenaire. C'est toi, Leïla, qui prend la parole. Concert swing du groupe You Rascal Band.
1: Oui, c'est ça. Donc, c'est notre soirée partenaire avec l'association Flying Swing, du coup. Et cette soirée donc, va se tenir à la Maison de Quartier le 13 juin prochain, donc c'est bientôt. Et donc, on va accueillir effectivement You Rascal Band, désolé pour mon accent anglais, pour une soirée placée sous le signe du swing. Donc, je ne sais pas si vous connaissez un peu cette musique, mais...
0: C'est un peu rock, c'est ça, non ?
1: On est plutôt, oui, dans les années 30, 40, on va dire.
0: Encore
1: donc,
0: avant.
1: Oui, donc un peu l'époque des orchestres de jazz, Louis Armstrong, etc. Donc, c'est une soirée qui va être assez vivante et festive, et, qui va donner envie de danser un peu, quoi. Hein, parce que le swing, c'est quand même... C'est quand même ça, ça donne envie de bouger, quoi.
0: D'où l'expression ça swing.
1: C'est ça, exactement. Donc, le groupe va rendre hommage donc, à cet héritage swing, donc, qui est plutôt effectivement américain des années 30 à 40. Et puis, il va revisiter notamment les répertoires de Louis Armstrong, comme je disais, qui est quand même une figure incontournable hein, du jazz mondial. On retrouvera aussi des influences plutôt blues et jazz traditionnel. Dans le cadre du concert, donc c'est vraiment le type de concert qui sera accessible aux amateurs qui connaissent bien ce type de musique, mais aussi en fait à n'importe qui, à quelqu'un qui a envie de découvrir un peu l'univers, aux plus jeunes peut-être, parce que c'est peut-être un style un peu, on va dire, moins écouté peut-être par les jeunes, je sais pas. Donc c'est la bonne occasion de rencontrer un peu le style. Donc l'intérêt de la soirée, c'est qu'il ne s'agit pas seulement d'un concert assis, c'est bien ça.
0: C'est
1: vraiment une soirée à part entière, donc il y aura la musique. Et bon, bah, l'esprit swing, en fait, comme il est profondément lié à la danse et au partage, et bah, c'est justement, c'est l'occasion, ça va être chaleureux, convivial, et les gens qui voudront pourront danser. Voilà,
0: c'est,
1: et écouter de la bonne
0: l'enjeu.
1: Musique, c'est effectivement l'enjeu de la soirée, quoi. C'est une soirée, donc il y aura un bar hein, sur place aussi évidemment. C'est une soirée qui se déroulera de 21h à 2h du matin, donc c'est une vraie soirée. Et puis voilà, donc avec des musiciens, un public et on espère beaucoup d'énergie. Et voilà, c'est l'occasion aussi de se rencontrer entre habitants du quartier, bon, sachant que c'est ouvert évidemment aux personnes qui ne sont pas du quartier, qui peuvent être dans les quartiers autour ou dans les villes. À côté, quoi.
0: Et c'est couvert même, puisque du coup, c'est dans la salle Camille
1: Lepage.
0: C'est
1: ça, c'est dans la salle Camille Lepage. Donc, on est sur un tarif à 15 euros. Et comme c'est une soirée partenaire donc avec l'association Flying Swing, la billetterie se trouve sur helloasso.com. Donc, pour prendre vos places, il faut se rendre sur le site internet.
0: Donc, il faut taper, par exemple, Flying Swing, Angers, Maison de
1: Quartier
0: voilà,
1: de Saint-Aubin,
0: puis on va trouver le,
1: oui,
0: le lien. Ouais.
1: Oui, tout à fait. Vous tapez Flying Swing ou You Rascal Band, je suppose, ça fonctionne. Helloasso.com et puis vous tombez sur la bonne page et vous pouvez prendre votre place.
0: Merci.
1: Voilà.
0: Dans quelques instants, toi, tu nous reparleras de Blind Test Musical.
1: Tout à fait.
0: Un petit peu plus tard dans le mois de juin, mais avant tout ça, on va entendre la voix de Laurine. Mais encore avant tout ça, on va entendre celle de Marie qui nous propose une petite chronique maintenant dans Topette. Rebonsoir Marie.
2: Rebonsoir. Alors, je vous ai déjà parlé de Aubusson Tistolken et toutes les activités autour de cette exposition. Mais laissez-moi vous parler d'un autre événement que personnellement j'attends avec impatience. Le Grand Bal d'Eldoria qui se déroulera au Château d'Angers du 13 au 14 juin 2026. Au programme, les expositions La Chaumière du Bout des Rêves et Mytholon qui sont des expositions de costumes et de figurines fantasy. Il y aura aussi un marché fantasy et une e-shop afin d'y rencontrer des petits créateurs, acheter des petites choses, de vous restaurer ou encore de tisser des liens avec les autres sans bien évidemment faire de mauvais jeu de mots avec l'exposition Aubusson Tistolken, pardon. Je ne vous dévoile pas tout ce qu'il y aura dans cet espace, mais je peux vous donner un petit aperçu déjà, notamment avec Art Nocturne où vous pouvez vous faire tatouer des petites choses médiévales. Mais attention, ce sont des prestations payantes, donc il faut prévoir quelques petits sous de côté. Il y aura aussi des ateliers possibles avec des créations de blasons, de l'initiation au tir à l'arc elfique et encore plein d'autres trucs. Et si vous souhaitez amener vos enfants, cela est également possible avec des activités pour les publics plus jeunes, avec un parcours fantastique ou alors encore la guerre des gnomes. Je me demande pourquoi d'ailleurs. Un concours de costumes aura aussi lieu le samedi à 21h, où vous pouvez arriver avec vos cosplays fantasy, que vous soyez amateur ou professionnel. Il y a encore plein d'autres activités, mais ça serait trop long à expliquer. En revanche, je vous recommande fortement d'y aller si vous souhaitez passer un bon moment et vous amuser un maximum dans un univers fantasy. Musique, spectacle et rire, vous avez l'embarras du choix avec les activités proposées. Pour prendre vos billets, vous pouvez aller sur le site du Château d'Angers avec un billet journée ou un billet soirée ou encore un pass week-end. C'est accessible pour tous, alors n'hésitez pas.
0: Merci Marie. Effectivement, très, très intrigante proposition. Notamment, j'ai retenu le tir à l'arc elfique. Voilà, je ne sais pas ce que ça signifie. C'est peut-être.
2: Je pense que c'est avec l'arc, etc. Enfin, souvent, les elfes, ils sont très connus justement pour être très doués au tir à l'arc. Et leur précision, etc. Donc peut-être que c'est en lien avec ça, à voir.
0: Pas nécessairement être déguisé en elfe.
2: Et pourquoi
0: ou
2: pas
0: être un elfe, on peut, si.
2: Si on a envie, je pense qu'on peut. Hein.
0: Simon, le tir à l'arc elfique, ça te tente ?
3: Pourquoi pas, mais pas le déguisement d'elfe, par contre.
0: Ah ok, c'est dommage, on aurait bien aimé voir Simon en elfe, mais ce sera pour une autre fois. Merci Marie, tu restes avec nous, on va continuer dans Topette avec nos invités. On retourne du côté de la maison de quartier des Hauts-de-Saint-Aubin.
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0: Toujours avec Quentin, Leïla et Laurine, la nouvelle voix de la maison de quartier des Hauts-de-Saint-Aubin, jusque début juillet, hein, puisque tu es en stage jusque-là.
5: C'est ça.
0: On peut dire ou pas dans quel cadre tu l'effectues, ton stage ?
5: Oui, c'est parce que je suis en master de direction de projet culturel. Et je suis venue à la maison de quartier principalement pour organiser la fête de quartier et les événements hors les murs de la maison de quartier.
0: Donc c'est en plein dedans, ça correspond un peu à ce que tu veux faire.
5: C'est ça.
0: L'idée c'est quoi ? C'est de travailler en tant que directrice d'une maison de quartier un jour ou pas ?
5: Je sais pas du tout. Pour l'instant, je prends de l'expérience un peu partout et je verrai au fur et à mesure.
0: Et ça c'est une belle mentalité, hein. C'est un petit peu ça, Quentin ne me contredira pas. La culture, il faut l'aborder de cette manière-là. Hein.
6: Exactement, de plein de manières différentes et du coup, accumuler des expériences c'est très bien.
0: Bon, en voilà une de plus du coup, je sais pas si tu avais déjà fait de la radio. En tout cas ce soir, tu nous parles de Nous à vous, un concert musical pour un jeune public.
5: C'est ça. En fait, tout au long du mois de juin et de tout l'été, on a plusieurs événements qui ont lieu en extérieur de la maison de quartier. Et par exemple, demain, le vendredi 5 juin, on a un événement qui sera rue Yvette et c'est organisé par les habitants de cette rue-là. Et on aura plein d'activités avec notamment un concert Zouk de Décalé Catin, un groupe de musique qui viendra nous présenter ses chansons. Et après, on aura d'autres événements au cours du mois de juin. On aura aussi le 17 juin un après-midi. Le mercredi, on organise souvent des après-midi à destination des familles, mais pas que, mais aussi des adultes. Et donc, on sera hors les murs pour organiser un petit spectacle à destination des enfants. Ce sera le groupe Barbu qui viendra nous présenter son spectacle. Et il y aura également les Francas qui viendront avec des fusées à eau pour faire plaisir aux enfants qui pourront s'amuser. On espère qu'il fera beau ce jour-là, sinon ça va être un peu compliqué.
0: Alors, je refais ma terminologie de tout un tas de choses. Fusée à eau, c'est quoi ?
5: En fait, c'est des petites fusées en plastique qui s'envolent avec la pression de l'eau. Et c'est assez fun à faire.
0: Et on peut être en dessous et prendre plein d'eau sur soi quand il fait chaud, c'est ça l'idée aussi ?
5: C'est mieux qu'il fasse chaud, sinon c'est un peu chiant d'être mouillé.
0: Sinon, il faut prévoir le cas, ouais, effectivement. Alors ça, c'est donc le 17 juin.
5: Le 17 juin à partir de 16h. Et... le 20 juin, on a une visite du quartier. On organise régulièrement des visites du quartier pour faire découvrir aux habitants les différents éléments. Et le 20 juin, ce sera une mise à l'honneur de la résidence Village. Et c'est une résidence Auriol qui est juste à côté de l'Aquavita. Et les places sont limitées, donc il faut s'inscrire à l'accueil de la maison de quartier pour venir, mais c'est ouvert à tout le monde et c'est gratuit.
0: Ouais, toujours hors les murs du coup, l'idée de... C'est la maison de quartier des Hauts-de-Saint-Aubin, mais c'est le quartier des Hauts-de-Saint-Aubin. Là, on essaie de rappeler qu'on est là pour le quartier aussi, c'est un peu ça l'idée ?
5: Ouais, le but c'est de mettre en avant l'ensemble du quartier, parce que c'est un quartier qui est assez vaste, il y a un peu différents d'îlots au sein du quartier. Et donc, pour pouvoir réunir un peu tout le monde et que tout le monde découvre l'ensemble du quartier, on organise plein d'événements comme ça.
0: Oui, en plus, c'est un quartier qui a été, je sais pas si t'es en juin initialement, mais qui a été extrêmement rénové ces 10 dernières années au moins. Donc, il y a peut-être aussi une identité à refédérer, se rappeler qu'on est tous ensemble dans ce quartier sans être exclusif au quartier alentour. Hein. Mais tu le sens, ça ou pas, cette hétérogénéité des profils, des personnes qui viennent
5: Oui, c'est clair. Moi, je suis pas angevine à la base et donc je découvre complètement le quartier, mais j'ai bien senti qu'il y avait vraiment à la fois un côté très historique et un côté très moderne, et il y a différentes populations, des gens qui viennent de s'installer ici depuis quelques mois, mais aussi bien des gens qui vivent là depuis vraiment 30 ans. Donc je pense que c'est ça qui fait vraiment la richesse des Hauts-de-Saint-Aubin.
0: Ouais, ça fait une effervescence, certainement. Toi, Leïla, qui vit au cœur de ce quartier-là, c'est un peu aussi le propos, le regard que tu en as.
1: On l'a vu changer. Là, il y a des constructions partout. Il y a énormément de gens qui sont en train d'arriver. C'est un quartier qui grossit très, très vite, quoi. Donc, c'est vrai qu'on a différents types de populations. C'est ça qui est intéressant aussi. Et là, on voit des nouveaux arrivés. Des immeubles qui sortent de terre. Enfin, c'est un quartier qui grandit très vite. Et du coup, c'est aussi la richesse du quartier. Je pense que à l'avenir, la maison de quartier va avoir du travail, va pouvoir rencontrer encore plein de nouvelles personnes. Et c'est intéressant, effectivement. Et ces événements hors les murs, ça permet à ces habitants aussi nouveaux, je pense, de s'enraciner un peu dans le quartier, quoi. Donc c'est intéressant. Ouais.
0: Oui, d'aller les chercher d'une certaine façon. Laurine, tout à l'heure, on parle d'un événement le 17 juillet. Hein, celui-là, on le laisse de côté, je crois, pour l'instant. On n'a pas encore parlé, il me semble.
5: Au cours de l'été, on a 3 grandes soirées qui vont avoir lieu.
0: Tu en parles maintenant ou on laisse un petit peu de suspense et on respecte l'ordre chronologique de que Quentin proposait? On fait comment?
1: Comme vous préférez.
5: Peu m'importe.
0: Bah écoute, on va respecter l'ordre chronologique de Quentin, et puis comme ça, tu auras l'occasion de reparler juste après, Laurine.
6: J'ai l'air d'un dictateur, c'est terrible.
1: c'est moi qui l'ai fait en plus.
0: Et ben voilà, c'est Leïla.
1: Le pauvre.
0: Leïla, du coup, on va respecter ton conducteur à toi. Tu voulais, dans l'ordre chronologique des choses, parler de ce qui se passe le 27 juin. Puis en plus, on l'a annoncé juste avant, donc on va donner satisfaction aux auditeurs, auditrices. La soirée Blind Test musicale.
1: C'est ça.
0: Qui est animé par une association, donc toujours l'idée d'un partenariat.
1: Exactement.
0: À mettre en avant les choses qui se font.
1: Donc une association qui s'appelle Hop Hop Hop. Donc c'est une grande soirée blind test, donc qui va avoir lieu le 27 juin à 19h. Et donc là on est dans un changement complet d'ambiance, ça va être une grande soirée blind test organisée avec cette association. On peut parler de HPC, parce que
0: absolument.
1: Je crois que c'est le groupe de jeunes, quoi, donc qui organise tout ça, donc en partenariat avec l'association, qui va un peu animer en fait, qui va un peu animer cette soirée.
0: Le HPC, juste pour préciser, du coup, c'est un sous-collectif de collectifs dans la maison de quartier des Hauts-de-Saint-Aubin, Hip Hop Culture,
6: ouais,
0: pour proposer ça. Hein.
6: Ouais, c'est ça. C'est-à-dire qu'en fait, on a l'originalité, nous, sur les Hauts-de-Saint-Aubin, d'avoir un équipement culturel qui est programmé par les habitants de la maison de quartier. Ce collectif s'appelle le CLAC, tu en as parlé tout à l'heure, et du coup, on a pas mal de sous-groupes qui s'attachent à des disciplines artistiques, mais on a un groupe en particulier qui est constitué de jeunes et qui est suivi en particulier par nos collègues de l'animation jeunesse, des groupes qui vont de, je crois, de 18-25 ans, qui s'est donné pour nom Hip Hop Culture, du coup HPC, qu'on appelle chez nous HPC, et le but c'est qu'ils puissent proposer des activités qui s'adressent à justement des jeunes de leur âge et qu'ils puissent faire un peu bouger la maison de quartier. Et le blind test, c'est vraiment une super idée.
0: Blind test, donc le principe, est-ce qu'on a besoin de le rappeler, Leïla?
1: Rappelle quand même, mais oui. Bon, c'est un peu, tout le monde connaît, c'est quelques secondes d'un morceau de musique qui est passé, et puis après il faut retrouver le titre ou l'artiste le plus rapidement possible. Donc c'est intéressant parce que c'est une soirée qui est un peu pensée comme un événement intergénérationnel, dans le sens où on va avoir des jeunes, des moins jeunes. Ce qui est intéressant aussi, c'est le partage de la musique. Et puis ça permet de réunir en fait dans la salle des personnes qui n'ont pas forcément toutes les mêmes références musicales. Donc ça peut aussi participer à l'ambiance, aux rencontres. On peut imaginer par exemple que des grands-parents puissent reconnaître certains titres et pas forcément les jeunes. Donc c'est intéressant parce que je pense qu'il va y avoir... cet échange va permettre aussi peut-être des découvertes musicales, je pense. Mmh. Enfin, moi, personnellement, je ne suis pas vieille et je ne suis pas jeune, mais c'est le genre de soirée où je pense que je peux effectivement faire des découvertes musicales. Donc, c'est un... Donc le blind test, c'est... ça va être assez amusant. On va découvrir un peu les goûts de chacun. On va, c'est un moment un peu collectif, quoi. On va partager un peu le patrimoine commun musical, donc c'est sympa. C'est une association donc qui anime la soirée, comme je disais, qui s'appelle Hop Hop Hop et qui est habituée à animer ce type d'événement avec beaucoup d'humour et d'interaction avec le public. Donc l'objectif, c'est pas seulement de gagner, évidemment, même si c'est cool, mais c'est aussi effectivement une soirée de partage et créer une ambiance un peu détendue. On peut participer évidemment seul, mais avec ses potes, venir en famille. Donc ça peut être une soirée sympa. Alors en plus, c'est une soirée qui est hyper accessible puisqu'elle elle a un tarif à 3 euros. Elle est même gratuite pour les moins de 25 ans. Donc franchement, c'est faut y aller parce que c'est vraiment accessible, quoi. Alors du coup, voilà, moi je pense que j'ai... Oui, alors il y aura un bar restauration sur place aussi. Donc,
0: il y a tout ce qu'il faut.
1: Il y a tout ce qu'il faut pour passer une super soirée, un bon moment.
0: Bon, et ben les infos pratiques, on les redonne
1: tout
0: à l'heure.
1: Donc le 27 juin à 19h.
0: Ça, c'est le plus important. 3 euros et 0 euros si vous avez moins de 25 ans.
1: Exactement.
0: Ok, et ben c'est bien noté pour. Décidément, ça fait beaucoup de dates très intéressantes à noter. Et c'est pas tout à fait fini. On va continuer avec vous, bien évidemment. On va parler apéro-concert, soirée d'été. Puis on va revenir avec Laurine sur ces événements hors les murs. Mais avant tout ça, on fait un petit détour par Colin, pardon, qui veut nous parler d'un sujet d'actualité local et médiatique.
7: Depuis plusieurs mois maintenant, je découvre le métier de journaliste à travers mes études, mes stages et mes expériences personnelles. Et plus j'avance, plus je réalise une chose. Derrière un article que l'on lit en quelques minutes, il y a énormément de travail, de pression parfois, mais aussi une vraie responsabilité. Alors cette semaine, un sujet local m'a particulièrement marqué. Depuis plusieurs jours, les journalistes du Courrier de l'Ouest sont mobilisés. Un appel à la grève a même été lancé lundi 1er juin par le Syndicat national des journalistes. En cause, un malaise interne dénoncé depuis plusieurs années, avec des critiques sur le management, l'organisation du travail ou encore certains choix éditoriaux. Le déclencheur de cette grève, c'est le départ annoncé d'un journaliste historique, Anthony Pascot, après plus de 30 ans passés au Courrier de l'Ouest. Selon le SNJ, le journaliste aurait décidé de quitter l'entreprise sans solution de reconversion, je cite, « pour se préserver » et se disant usé par un management jugé trop vertical, ainsi que par un contenu parfois en contradiction avec sa conception du journalisme et sa conscience professionnelle. Mais au-delà de ce conflit interne, cette situation raconte surtout quelque chose de beaucoup plus large. Les difficultés que traverse aujourd'hui le journalisme local, et plus particulièrement la presse quotidienne régionale. Parce qu'on l'oublie parfois, mais des journaux comme le Courrier de l'Ouest jouent un rôle important dans notre quotidien. Ce sont eux qui racontent les conseils municipaux, les événements culturels, les faits divers, les compétitions sportives locales, la vie associative ou encore les initiatives citoyennes. Des sujets qui paraissent parfois modestes, mais qui construisent en réalité le lien entre les habitants d'un territoire. Sans presse locale, beaucoup d'informations disparaissent totalement des radars. Et pourtant, ces médias vivent aujourd'hui une période particulièrement compliquée. Les habitudes de lecture changent, les ventes papier baissent, les réseaux sociaux prennent de plus en plus de place, et les rédactions doivent désormais penser aussi en termes d'audience numérique, de clics et de rapidité. Résultat, les journalistes doivent produire toujours plus vite, mais avec de moins en moins de moyens. Et c'est là que la question devient importante pour nous tous, parce qu'une information locale de qualité demande du temps. Elle demande des journalistes présents sur le terrain, capables de vérifier les faits, de rencontrer les habitants, de comprendre le territoire et ses enjeux. Quand un média local souffre, ce ne sont pas seulement des salariés qui sont touchés, c'est aussi une certaine manière d'informer qui se fragilise. Dans une époque où l'on parle énormément de désinformation, de fake news ou de contenu généré en masse sur les réseaux sociaux, le rôle du journalisme local reste essentiel. Il permet de garder un regard humain, proche du terrain, sur ce qu'il se passe réellement autour de nous. Et finalement, derrière ce conflit au Courrier de l'Ouest, il y a une question qui nous concerne tous. Quelle information locale voulons-nous demain ? Une information rapide, pensée pour les clics et les algorithmes, ou une information de terrain, humaine, capable de refléter réellement la vie d'un territoire. Parce qu'un journal local, ce n'est pas seulement du papier ou un site internet, ce sont des journalistes qui documentent une ville, ses habitants, ses colères, ses fêtes, ses débats et ses contradictions. Et si plus personne n'est là pour raconter tout ça, c'est une partie entière de la vie démocratique et sociale locale qui deviendra silencieuse.
0: Merci beaucoup Colin, très bel édito, c'est plus un édito qu'une chronique et effectivement très juste, très, très sincère, on sent que ça vient du cœur et que ça te concerne aussi puisque effectivement c'est le domaine, la filière dans laquelle tu te lances, donc très intéressant d'avoir ce point de vue là et puis je pense que ça peut nous amener aussi à réfléchir à ces propos. Merci beaucoup Colin, je pense que Mathéo est jaloux de ta chronique, mais bon, tout à l'heure ce sera à son tour avec la chronique d'actualité. En attendant on fait un petit détour par Sidonie qui elle a une chronique, je ne sais pas sur quoi.
8: Bon, changement de programme, je devais parler des messages, SMS et toutes les galères que ça engendre. Mais je vous avoue, j'ai un peu la flemme de parler d'un sujet boring, surtout pour ma dernière avec Pierre Benoît. Donc je vais me lancer. J'avoue, je suis pas très forte en discours et encore moins en ce d'au revoir. Mais bref, quand je suis arrivée dans Radio G, j'étais un peu paumée et je pensais trouver des collègues. Mais à la place, j'ai rencontré des personnes formidables, et parmi elles, y avait bien sûr Pierre Benoît, mon tuteur pour cette folle aventure. Je crois que ce qui me fera le plus sourire quand je repenserai à cette période, c'est pas les émissions et toutes les galères qu'on a pu rencontrer. Parce que oui, il y en a eu des galères, hein. Mais ce seront nos fous rires, nos chansons improvisées, tes danses dignes de Michael Jackson, nos discussions sur tout et n'importe quoi, et bien sûr, tes fameuses blagues. Les meilleures. Pierre Benoît, t'as réussi à rendre les journées plus légères, les moments compliqués plus faciles à traverser et les journées ordinaires beaucoup plus mémorables. Attention par contre, prends pas la grosse tête, hein, mais tu fais partie de ces personnes qui mettent de la bonne humeur partout où elles passent, souvent sans même s'en rendre compte. Aujourd'hui, je pars grandie de ces moments grâce à toi pour commencer un nouveau chapitre. Mais je pars aussi avec un pincement au cœur. Parce que, au-delà du service civique, je laisse derrière moi des personnes auxquelles je me suis attachée. Et toi particulièrement, Pierre Benoît. Des collègues, on en rencontre beaucoup dans une vie. Mais des collègues avec qui on peut rire jusqu'à en avoir mal au ventre. Chanter faux avec fierté et faire des conneries. Ça, on en a fait quand même. Et j'avoue, ça n'arrive pas tous les jours. Alors merci Pierre Benoît. Merci pour ton humour, même quand il était un peu douteux. Merci pour ta bonne humeur, tes nombreuses anecdotes et pour tous les souvenirs qu'on a créés ensemble. Je vais être honnête, ça va me faire bizarre de plus t'entendre sortir une blague gênante au moment où personne ne l'attend. Je te souhaite le meilleur pour la suite, ne change rien. Continue à faire rire les gens et à être cette personne un peu folle, mais profondément attachante qu'on aime tous. Ikra Imesen, denke vuel for roles.
0: Oui, ça, merci beaucoup Sidonie. Merci, je savais que tu ferais un truc comme ça finalement, mais bon, je me suis dit, voilà. Merci, je te renvoie tout autant de plein de compliments et tout, tu sais très bien tout le bien que je pense de toi, et puis et ces belles choses que tu as dites, elles sont également vraies pour toi. Merci pour cette saison passée ensemble, et puis je te souhaite surtout bon courage, parce qu'effectivement, comme tu l'as dit, tu as grandi, et ça a fait plaisir, parce que tu es venu avec... quelques incertitudes, mais certaines certitudes dont tu n'étais pas certaine, tu attendais de les vérifier, et j'espère que, en tout cas, je pense que tu les as vérifiées maintenant et que tu es armée pour avoir plus de confiance en ces certitudes. Je sais pas si c'est très français, mais je pense
1: qu'on a compris
0: l'idée. Allez, un petit extrait musical, comme ça on va bien comprendre ce qui a pu se passer, notamment cette année.

0: Voilà, le genre de musique, c'est nous qui chantons, hein, clairement, voilà. Donc on chante pas si faux que ça, finalement, Sidonie, c'est pas tout à fait vrai ce que t'as dit. Bon, en tout cas, tu restes avec nous jusqu'à la fin d'émission, bien évidemment, elle fera son retour mercredi prochain. Dans quelques instants, il y a Mathéo et sa chronique d'actu qui arrivent, mais avant tout ça, on retourne un petit peu du côté de la maison de quartier des Hauts de Saint-Ouen.
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0: Ah, j'en ai eu la voix coupée, t'as entendu, ça s'est arrêté directement à la fin. Il nous reste deux, trois petites actualités à évoquer avec Quentin et Laurine, notamment pour les temps forts. Alors, on parlait de l'apéro concert. Quentin, je te laisse. L'apéro concert, il y a un concert, de la musique, on peut manger. Alors, c'est Jean-Marie habituellement qui nous en parlait très bien, je crois.
2: Oui, exact. Effectivement.
0: Voilà, donc.
3: Mais là, Jean-Marie, il est parti faire tout un trek au Portugal. Il remonte jusqu'en France à pied du sud du Portugal. Il en a pour des semaines.
0: C'est
3: donc,
0: très
3: je prends
0: le
3: relais.
0: Pour le coup.
3: Ouais.
0: Et ben on t'écoute, Quentin.
3: Donc effectivement, l'apéro concert, c'est un concept qui est du coup organisé par une frange du CLAC qui s'y dédie. Et leur but, c'est de pouvoir organiser une soirée conviviale autour d'un artiste, d'un répertoire, et aussi de pouvoir en parallèle cuisiner des assiettes de tapas justement qui sont proposées aux participants de ces soirées afin de rendre la soirée encore plus conviviale et encore plus délicieuse. Alors là, c'est la saison d'été qui commence, donc on a la chance à la maison de quartier de bénéficier d'un espace intérieur mais qui est extérieur qu'on appelle le patio, un endroit charmant, surtout que quand on le transforme à l'occasion de ces soirées en sorte de mini guinguette citadine, voilà, parce qu'on n'est pas au bord de l'eau, mais voilà,
2: on est en terrasse quand même. Quoi.
3: C'est ça, ouais. On est en terrasse, l'esprit s'y retrouve totalement. Et donc pour cette soirée, ce dernier apéro-concert de notre saison culturelle, on accueillera un groupe qui s'appelle Spy Shuffle Drivers. Et c'est un trio de musiciens, des musiciens qui ont plutôt beaucoup voyagé, qui ont pas mal de bouteilles en termes de musique. Donc voilà, ils s'appellent Spy parce que ça reprend les initiales de leur prénom. Donc on a Sylvain pour le S à la basse, on a Patrick à la batterie et à l'harmonica, et on a Yann à la guitare et au chant. Leur musique de prédilection, c'est bien sûr le funk, le boogie et tout ce qui groove. Donc ça promet d'être une soirée qui va comme pas mal faire bouger le public. Et en somme, ils reprennent surtout des standards qui sont justement sur ce genre de répertoire musicaux.
0: Donc ça, c'est l'apéro concert ouvert à tout le monde, payant.
3: C'est payant, du coup, si vous souhaitez juste participer au concert, l'entrée est à 5€. Si vous souhaitez aussi bénéficier de l'assiette de tapas qui va avec, il faudra rajouter 5€ supplémentaires, donc ça fera 10€ l'entrée.
0: Et réserver, c'est mieux pour être sûr d'avoir les bons stocks.
3: C'est ça, et surtout parce qu'on est dans le patio, et le patio, la jauge est limitée. Le dernier apéro concert qu'on a fait la semaine dernière, voilà, on était à 80, totalement complet, donc n'hésitez pas à réserver. Bien sûr, il y a un bar à l'intérieur pour tout ce qui est consommation de boissons à prendre en plus.
0: Bon, on était dans la salle Camille Lepage avec le blind test, là on est dans le patio, on retourne hors les murs pour de bon avec toi Laurine, et on peut évoquer les deux dernières dates que je t'ai coupé dans ton élan tout à l'heure, hein, t'étais parti pour les évoquer. Alors il y a le 3 juillet et le 17 juillet, spectacle de danse et concert aussi, et un spectacle art de rue.
4: Oui, c'est ça. En fait, on fait des soirées d'été, l'été. Ça porte très bien son nom. On est très fort en la maison de quartier. Et on en a une le 3 juillet et une le 17, mais je vais vous parler surtout de celle du 3 juillet pour ne pas vous noyer d'informations. Donc, le 3 juillet, ce sera au Parc Bockel. C'est dans la continuité de notre fête de quartier qui avait lieu en mai dans ce même parc. Et ce sera à partir de 18h30. C'est gratuit et ouvert à tous. Et il y aura... d'abord, un spectacle de plusieurs danseurs chorégraphiés par Josué Bunga, qui est chorégraphe et danseur étudiant du CNDC. Et ensuite, il y aura un concert de musique par Issa Soribamba. Donc, ce sera de la musique afro-rock et mandingue. Il vient du Mali. Et le but des soirées d'été, c'est que tout le monde puisse venir et que... au cours de la soirée, on met des barbecues à disposition et tout le monde peut échanger le repas, passer un bon moment ensemble devant les concerts. Donc c'est un moment chouette où tout le monde peut se rassembler. C'est gratuit, n'hésitez pas à venir.
0: Tu nous l'as tellement bien vendu que moi je vois déjà le soleil, tout ça, les fusées à eau peut-être de nouveau, le retour. Donc ça c'était pour le 3 juillet, et donc le 17 juillet, art de rue, spectacle art de rue.
4: Oui, c'est ça. Et ce sera tout sur le même principe.
0: Au même endroit ?
4: Non, le 17 juillet on ne sera plus au parc Bockel.
3: On sera à quoi ? Est-ce qu'on sera au Jardin en Étoile ? C'est peut-être là-bas.
4: Oui, je crois que c'est ça.
0: On sera hors les murs pour sûr.
2: Oui, c'est sûr.
4: Au Haut-Saint-Aubin pour sûr.
0: Bon, et ben voilà, et ce sera du coup la dernière date hors les murs avant juillet. D'ailleurs, 17 juillet, elles sont rentrées trop dans ton intimité, ton organisation de planning de ton été à toi. Ton stage sera fini, tu seras peut-être plus impliqué sur cette date.
4: Moi, je ne serai pas là le 17 juillet, mais vous inquiétez pas, mes collègues seront là. Donc,
0: voilà, ce sera bien organisé malgré tout. Il y a des ressources et de belles équipes à la maison de quartier des Hauts-de-Saint-Aubin. Est-ce que ce sera la DRDDR avant septembre ou pas, Quentin Léglin?
3: Bah oui, absolument. C'est la fin de la saison. On va après fermer la maison de quartier pendant 15 jours début août. Voilà, sur la première quinzaine d'août où l'ensemble des équipes va prendre un repos bien mérité après cette année bien active. Et donc on rouvrira la maison de quartier. Le premier événement de rentrée, j'en ai parlé tout à l'heure, c'est évidemment Festi Rentrée le 9 septembre. Et pour tout ce qui est lié à la culture, au lieu culturel des Hauts-de-Saint-Aubin, le démarrage de la saison sera le 1er octobre, avec justement un événement spécifique pour ouvrir cette saison, qui sera autour d'expositions de chants chorales. Voilà, j'en donne pas trop pour pouvoir garder un peu des effets de surprise. Et dans la foulée, dès le lendemain, on aura du coup un spectacle de théâtre qui, pareil, j'essaie juste de garder un peu de mystère, mais qui ne tiendra pas que lieu dans la salle de spectacle. Voilà, ce sera un petit peu partout. Ça promet d'être un grand spectacle avec plusieurs comédiens, un grand nombre de comédiens. Donc voilà, je garde un petit peu le mystère.
0: Eh ben, tu le fais très bien. Voilà de quoi nous donner déjà envie. En tout cas, toutes les infos pratiques sont à retrouver sur le site internet là.
2: MQHSA.com.
0: Parce que tout à l'heure, j'ai inversé, ils m'ont proposé Mishka dans le
2: moteur de recherche. Non, pas tout à fait. Donc, MQHSA.com. Et la maison de quartier est au 19 rue Marie-Amélie Campbell. Vous pouvez aussi prendre vos places quand un spectacle vous intéresse. Et sur le site, vous pouvez retrouver la programmation.
0: Et on a les petits flyers aussi un petit peu partout.
2: Exactement. Tout à fait.
0: Super. Ben, merci beaucoup, en tout cas, Leïla.
2: Merci à toi.
0: Quentin et Laurine d'être venus dans Topette ce soir.
3: Merci
0: pour la fin de saison, la fin de
2: merci.
0: Tout aussi. Et puis, à très bientôt.
3: Nous,
0: on va se garder un petit peu de temps parce que voilà qu'arrive le plus beau, le plus grand, le meilleur, the best of the best. Non, c'est juste Mathéo finalement qui est là pour sa chronique d'actualité.
5: Nous avons vécu une fin de mois de mai absolument folle, 8 jours en tout du 21 au 30, aux chaleurs impressionnantes du jamais vu en France pour cette période de l'année. La moitié de l'Hexagone a connu de nouveaux records mensuels, soit un équivalent d'environ 300 stations météo. Un pic a d'ailleurs été observé le mardi 26, la journée la plus chaude jamais enregistrée en France, en mai, avec une moyenne nationale de 24,8 degrés et des pics à l'ombre à 37,8 à Angoulême, à 37,6 à Narbonne ou encore à 37,4 à Perpignan. Selon Météo France, elles étaient par endroits supérieurs de près de 15 degrés au-dessus des normales de saison pour atteindre plus de 40 degrés au soleil. Du jamais vu, un omni pour les scientifiques, comme l'expliquait Gaël Musquet. Il est météorologue spécialiste de l'anticipation des risques et des catastrophes naturelles. Il l'expliquait sur France Info, c'était lundi de la semaine dernière.
6: Oui, là on a dépassé même des températures que l'on n'arrive même pas à atteindre l'été. On sait dire à quel point on est sur quelque chose d'exceptionnel. Sur l'île de Sein, par exemple, on a frôlé les 30 degrés. C'est des températures qu'on a du mal parfois à atteindre en plein été. Donc c'est dire à quel point, effectivement, pour un mois de mai, on est en avance par rapport à ce qu'on était en droit ou accoutumé à rencontrer l'été avec cette masse d'air chaud qui remonte.
5: C'est la première fois aussi qu'une vigilance canicule est déclenchée en mai, une statistique à nuancer par le fait que la canicule a été intégrée en 2004 au sein du dispositif vigilance, mais quand même une précocité inédite sans véritablement de répit, puisque même la nuit, les températures dépassent les moyennes de saison journalières. Elles qui vont de 18 à 21 degrés du nord au sud ont été balayées par des chaleurs nocturnes atteignant les 26 degrés au Cap Béhard. Dans le Maine-et-Loire, ces fortes chaleurs ont aussi fait des dégâts. Le département a été placé en vigilance orange canicule par Météo France et a battu des records de température, 34 à Segré, 35 à Cholet, jusqu'à 36 à Saumur. Angers a évidemment été touché, avec un pic à 34,8 degrés mardi dernier, balayant un record vieux de 80 ans et les 32,8 degrés observés en 1947. Tout est historique, mais à qui la faute? À un couvercle, le même que vous mettez sur votre assiette au micro-ondes, avec le même effet, celui de garder la chaleur et de l'amplifier. On appelle cela un dôme de chaleur. Il résulte d'un anticyclone qui, une fois installé, forme un blocage en oméga, qui bloque le jet stream. Je vous ai pris l'exemple du couvercle et du micro-ondes. Il en existe d'autres. Le plus important, c'est de bien comprendre que l'air chaud ne peut pas s'élever ni s'échapper véritablement de ce dôme, d'autant que la pression de celui-ci force l'air emprisonné en haute altitude à descendre, le comprimant et faisant augmenter sa chaleur. Et le dernier point qui explique ce dérèglement total, c'est la disparition des nuages. On peut dire qu'ils n'ont pas été vraiment d'un grand soutien pendant ces 8 jours. Cela s'explique par ces fameuses hautes pressions qui les font tout simplement disparaître. Le soleil a donc tout loisir de réchauffer le sol, y compris l'air qui est comprimé. Ces dômes de chaleur sont habituellement des mécaniques d'été, or c'est important de le rappeler, mais nous sommes encore en printemps. Fini donc les fenêtres étroites des saisons caniculaires concentrées généralement dans le mois de mai, enfin dans le mois de juillet et d'août, pardon. On pourrait même s'attendre à des chaleurs de ce type en octobre désormais, puisque celles-ci ont un dopant. Nous, c'est ce qu'explique Valérie Masson-Delmotte, elle est paléoclimatologue et co-autrice des rapports du GIEC, invitée par le journal L'Humanité.
7: En ce qui concerne le réchauffement, ce que je veux aussi mentionner, c'est que les événements extrêmes chauds sont une conséquence directe des émissions de gaz à effet de serre, notamment liées aux énergies fossiles, et du réchauffement. Mmh. Et donc, quand le climat se réchauffe en moyenne, on a des extrêmes froids plus difficiles à atteindre, moins fréquents, et on a, à l'inverse, des extrêmes chauds beaucoup plus fréquents, beaucoup plus intenses. Et ça, c'est quelque chose qui est établi depuis longtemps, que l'on observe, que l'on comprend. Ce qui est particulièrement remarquable, c'est effectivement l'intensification des extrêmes chauds en Europe. Mmh. Alors, comme on le voit maintenant, donc de manière précoce, mais aussi avec des records qui augmentent au cœur de l'été en intensité, et sur une plage plus longue, c'est-à-dire du printemps à l'automne. Et ça, vraiment, c'est la conséquence d'un climat qui accumule de la chaleur.
5: Et il est toujours bon aussi de rappeler que la France est le pays le plus touché d'Europe par le réchauffement climatique, avec une hausse de 2 degrés par rapport à l'ère pré-industrielle. L'Europe qui est d'ailleurs le continent le plus touché après l'Arctique, c'est dire. Selon le dernier rapport de Copernicus, les vagues de chaleur s'intensifient sur 95% du vieux continent, la faute à un réchauffement deux fois plus rapide que la moyenne mondiale. En Turquie, par exemple, la barre des 50 degrés a récemment été atteinte. L'Islande a enregistré sa deuxième fonte annuelle la plus importante de son histoire. Le Groenland a perdu 139 gigatonnes de glace l'an dernier. Et les superficies ravagées par les incendies de forêt ont atteint des chiffres records de 1 million d'hectares en 2025. Dans ce même rapport, le conseiller principal au service climat de la Commission européenne avoue, je cite, « Ce n'est pas assez, nous devons accélérer. » Et preuve encore que l'ennemi de l'homme, c'est l'homme. Les climato-sceptiques gagnent aussi du terrain, d'où l'intérêt d'un rappel constant et grandissant de l'impact du réchauffement climatique que nous avons instigé sur notre quotidien. Selon le baromètre de l'ADEME, plusieurs études, dont celle publiée en novembre 2024 par l'association Parlons Climat, c'est entre 30 et 40% des Français qui auraient des penchants climato-sceptiques, qui douteraient de ce réchauffement et de la cause aussi. Alors, porter médiatiquement le climato-scepticisme, on rappelle que ça rapporte, et ce, depuis toujours. Dans les années 80, Total Energy finançait de faux experts missionnés afin de nier toute existence du réchauffement climatique, tout en ayant parfaitement conscience forcément de l'impact environnemental de leurs activités, et ce, depuis 1971. Un scandale révélé en 2021 dans le média Global Environmental Change, à une époque où ces affaires commencent doucement à s'ébruiter, avec comme pionniers de la désinformation climatique les entreprises d'énergie fossile ExxonMobil et Royal Dutch Shell. Un petit peu plus tôt, donc en 2013, des rapports de Greenpeace et d'autres ONG ont montré que les fondations de la famille Koch, donc propriétaire de l'entreprise pétrochimique Koch Industries, ont injecté plus de 145 millions de dollars de 1997 à 2018 dans un réseau de près de 90 think tanks et groupes de pression afin de bloquer des lois liées au réchauffement climatique. Alors aujourd'hui, c'est plus difficile de cacher les 2 degrés de plus avec toutes les connaissances que l'on a et toutes les séquences comme celles que nous avons eues récemment. On fait alors appel à du greenwashing, donc de la part des entreprises. Greenpeace définit le greenwashing comme ceci, donc cela consiste à tromper le consommateur slash consommatrice sur le véritable impact environnemental d'une entreprise en affichant une image plus responsable et plus soucieuse de l'environnement, alors que ce n'est pas le cas. En février 2023, par exemple, Total utilisait un rapport du GIEC datant de 2022 pour justifier son développement des champs de pétrole, niant ce qui était écrit donc noir sur blanc par les scientifiques, à savoir que cela n'était absolument pas la chose à faire. Le climato-scepticisme ne date pas d'hier, il est porté désormais par des politiques jusque dans les administrations, notamment aux États-Unis, dont le ministère de l'Énergie a publié fin 2025 un rapport fallacieux de 150 pages visant à la dérégulation des émissions de gaz à effet de serre. Alors rien d'étonnant finalement, puisque le ministère de l'Énergie américain est dirigé par Chris Wright, le PDG d'une entreprise de fracturation hydraulique, et lui-même climato-sceptique. Et enfin, pour revenir sur Total, il est bon de rappeler que l'entreprise prépare aussi en Ouganda et en Tanzanie un projet d'oléoduc qui émettra 34,3 millions de tonnes de CO2 par an, menace directement 2000 km² d'habitat faunique protégé, mais en danger 35 cours d'eau et deux lacs qui constituent 30% des pêcheries de ces deux pays et dont dépendent 40 millions de personnes. En tout, plus de 100 000 personnes se retrouveront privées de leurs terres. Une catastrophe humaine et climatique qu'il est bon de ressortir en ces périodes de chaleur intense et qui permet de nous rappeler aussi que le climato-scepticisme n'est pas une opinion, c'est tout simplement un déni de réalité.
8: Non, c'est pas une chaleur exceptionnelle. Et à des coups de chaud à 30 degrés, comme il y en a régulièrement fin mai ou début juin.
0: Merci beaucoup, merci encore aux invités qui sont toujours là. Merci Sylvie, merci Simon, merci Marie, merci Colin, merci à vous. On se retrouve lundi. Bon week-end, Topette.

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2: Il est 19h, bonsoir et bienvenue dans l'émission Droit Devant, émission proposée et préparée par le groupe Angevin d'Amnesty International sur Radio G 101.5 FM, un jeudi sur deux. Merci de nous retrouver pour cette émission consacrée aux droits humains. Je suis Erika et aujourd'hui j'anime l'émission avec Véronique et nous retrouvons Pierre à la technique. Bonsoir à vous deux.
3: Bonsoir.
4: Bonsoir.
2: Dans cette émission, nous accueillerons Chantal et Pierre de l'association Toi Migrants Solidarité. Nous parlerons également de l'actualité et nous finirons par l'agenda militant et culturel. Mais je vais tout d'abord commencer par un éditorial à propos des victimes et auteurs de violences sexistes et sexuelles. Ces dernières années, les violences sexistes et sexuelles ont davantage trouvé leur place dans le débat public. Des milliers de femmes ont pris la parole, des affaires longtemps tues ont été rendues visibles. Et pourtant, lorsqu'on observe la manière dont certaines de ces affaires sont traitées médiatiquement, un déséquilibre demeure. Très souvent, lorsqu'une femme témoigne de violences qu'elle dit avoir subies, sa parole est immédiatement soumise à un examen minutieux. On s'interroge sur son comportement, son passé, ses motivations, ou le moment choisi pour en parler. À l'inverse, lorsqu'une personnalité connue est mise en cause, le débat se déplace fréquemment vers les conséquences que ces accusations pourraient avoir sur sa carrière, son image ou sa réputation. Comme si la question principale n'était plus les violences dénoncées, mais le destin de la personne accusée.
3: Pourtant, certains répondront qu'il faut faire attention à ne pas condamner quelqu'un avant qu'il ait été jugé.
2: Bien sûr, et c'est même indispensable. La présomption d'innocence est un principe fondamental de l'état de droit. Toute personne mise en cause a le droit à une enquête impartiale, à une défense et à un procès équitable. Mais il faut aussi rappeler une autre évidence. Écouter une personne qui dénonce des violences ne revient pas à condamner quelqu'un. Prendre au sérieux un témoignage n'est pas prononcer une sentence. Trop souvent, ces deux principes sont présentés comme incompatibles, comme s'il fallait choisir entre les droits des victimes et ceux des personnes mises en cause. Or, c'est faux. Une société démocratique doit être capable de garantir les deux.
3: Amnesty International s'est beaucoup exprimé sur ces questions.
2: Oui, Amnesty rappelle que les violences sexuelles restent massivement sous-déclarées. Beaucoup de victimes ne portent jamais plainte. On ne parle jamais publiquement des faits qu'elles ont subis. Pourquoi ? Parce qu'elles craignent de ne pas être crues, parce qu'elles redoutent les représailles, les humiliations ou la stigmatisation, parce qu'elles savent que leur parole sera parfois davantage examinée que les actes qu'elles dénoncent. L'organisation dénonce depuis longtemps les stéréotypes et les mécanismes de culpabilisation des victimes qui constituent des obstacles majeurs à l'accès à la justice. Dans le même temps, Amnesty défend les garanties fondamentales de l'état de droit, parmi lesquelles le droit à un procès équitable et la présomption d'innocence. Ces principes ne s'opposent pas, ils doivent être protégés ensemble.
3: Tu dis donc que le problème est aussi médiatique.
2: Oui, parce que les médias jouent un rôle essentiel dans la manière dont la société comprend ces violences. Les mots choisis comptent, les questions posées comptent, les angles retenus comptent. Quand le récit se concentre principalement sur les conséquences subies par une célébrité mise en cause, le risque est que les violences elles-mêmes disparaissent du débat. Quand l'attention se porte davantage sur la crédibilité de la personne qui témoigne que sur les faits qu'elle décrit, on participe à un climat qui décourage d'autres victimes de parler. Cela ne signifie pas qu'il faut renoncer à l'esprit critique ou au travail journalistique. Au contraire, mais la rigueur consiste à examiner les faits, pas à reproduire des préjugés.
3: Pourquoi est-ce si important aujourd'hui ?
2: Parce que la manière dont nous parlons des violences influence directement notre capacité à les combattre. Si les personnes qui témoignent anticipent le doute systématique, l'humiliation publique ou le discrédit, beaucoup choisiront le silence. Et lorsque le silence s'installe, l'impunité progresse. Au fond, il ne s'agit pas d'opposer les droits des uns à ceux des autres. Il s'agit de construire une société où chacun peut accéder à la justice, où les victimes sont entendues avec dignité, où les enquêtes sont menées sérieusement et où les droits fondamentaux sont respectés pour toutes et tous.
3: Donc la vigilance concerne autant les institutions que le débat public.
2: Exactement. Refuser la culpabilisation des victimes ne signifie pas renoncer à la présomption d'innocence. Défendre les garanties de la justice ne signifie pas ignorer les violences. Les droits humains ne fonctionnent pas à géométrie variable. Et dans un contexte où les prises de parole sont souvent caricaturées ou instrumentalisées, il est utile de rappeler une chose simple. Écouter n'est pas condamné, enquêter n'est pas accusé. Et rechercher la vérité n'est jamais incompatible avec le respect des droits fondamentaux. C'est même ce qui permet à une démocratie de rester fidèle à ses principes.
3: Merci Erika.
2: Vous Vous êtes toujours dans Droit Devant sur Radio G 101.5 FM. Nous avons aujourd'hui le plaisir de recevoir Chantal et Pierre de l'association Toi Migrant Solidarité. Merci beaucoup d'être avec nous ce soir. J'ai une première question. C'est quoi en fait Toi Migrant Solidarité ?
4: Toi Migrant Solidarité, TMS, pour les intimes, c'est une association toute jeune qui est née un jour d'octobre 2025. Il compte actuellement 7 membres, donc on fonctionne en collégial. Et on a un certain nombre d'objectifs qui sont précisés après, je pense.
2: Ah ben, vous pouvez les préciser maintenant. Hein.
4: Alors, notre objectif principal, c'est de permettre à des jeunes en situation précaire, des jeunes migrants, de trouver un hébergement fiable, durable, dans l'attente de la régularisation de leurs papiers, ce qui peut prendre du temps.
2: D'accord. Et en fait, comment elle est née, cette association ?
4: Elle est née par la rencontre de plusieurs personnes qui ont eu envie de pousser un petit peu plus loin. On faisait partie d'associations, d'autres associations avant, et on a eu envie de travailler plutôt sur cet objectif d'un hébergement en dur, pérenne, voilà, oui. Où on peut accueillir plusieurs personnes.
2: D'accord, parce qu'il n'en existe pas aujourd'hui ?
4: C'est pas quelque chose de très fréquent. C'est difficile, je pense, pour les associations, par exemple, de sortir du schéma squat. On peut vivre dans des squats, c'est quelque chose d'un peu précaire, ça ne dure pas forcément une éternité. Donc on essaye, nous, de trouver quelque chose de plus pérenne.
2: Je suppose, les squats, effectivement, en termes de qualité d'hébergement, ce n'est pas tout à fait la même chose.
4: Non, puis ça se dégrade facilement.
2: Oui, d'accord. Et en fait, quand vous dites migrants, ça peut être des majeurs, des mineurs ?
4: Ça peut être des mineurs. Par exemple, des mineurs qui ne sont pas considérés comme mineurs, que le département ne veut pas reconnaître comme mineurs, ou des mineurs qui un jour, parce que ça arrive, deviennent majeurs et qui eux n'ont plus de droits. Donc ils peuvent être laissés à la rue, qui n'ont plus de protection.
2: D'accord. Donc ils sont mineurs au départ, le département s'occupe d'eux et puis au revoir.
4: Voilà. S'occupe d'eux s'il les reconnaît mineurs.
2: D'accord. Vous êtes combien dans l'association ?
4: 7.
2: 7. D'accord.
4: Mais on aimerait grandir.
2: C'est ce que j'allais vous dire. C'est assez.
4: On est une petite barque, ce que j'ai l'image que je veux dire. On est une petite barque, on aimerait bien devenir un plus gros bateau.
2: Pour accueillir votre arche de Noé, en fait.
4: Donc on fait appel à tous ceux qui sont intéressés à prendre contact avec nous.
2: D'accord, très bien. Et donc vous êtes 7, et au niveau des soutiens, donc le soutien humain, vous en recherchez, est-ce que vous avez des soutiens financiers ?
4: Pour l'instant, non, sauf les soutiens particuliers, les dons. C'est essentiellement comme ça qu'on fonctionne, aucun soutien autrement.
2: D'accord. Ce sont des dons de particuliers ou vous pouvez avoir des mécènes,
4: pour le moment,
2: par exemple,
4: Pour le moment, ce sont des particuliers. Bien sûr, notre travail est actuellement la recherche de partenaires, disons des mécènes, oui, par exemple.
2: Oui, d'accord. Et en fait, vous êtes une association et si j'ai bien compris, vous n'êtes pas vraiment seul en tant qu'association. Vous faites partie d'un réseau.
4: La parole peut-être à Chantal.
2: Allez-y.
5: Bonjour à tout le monde. Nous avons décidé effectivement de faire partie du réseau national qui s'appelle Toile. Donc il y a eu un regroupement au mois d'octobre en Bretagne qui regroupe ces 40 associations environ qui sont des associations qui accueillent principalement des jeunes sans papier. Donc on s'est senti solidaires puisque c'est exactement notre projet qui est justement en route. Nous avons prévu des rencontres. Nous avons visité Tours, Rennes, Nantes, qui font exactement la même chose que nous, puisque actuellement nous avons trouvé une maison à louer d'une façon pérenne. Il faut dire que ça fait depuis 20 ans que nous sommes sur le terrain et que ça fait 20 ans que nous, à chaque fois, la police vient, on est expulsé, qu'on se retrouve à la rue avec aussi bien des mineurs et parfois aussi bien sûr des majeurs. Et c'est pour ça que cette association a été créée, Toi Migrant Solidarité, pour avoir quelque chose de stable et de pérenne. Alors après, donc, nous sommes aidés effectivement par des personnes qui se sont engagées sur un an, deux ans, trois ans, qui s'appellent donc 1% et qui donnent 10 euros, 20 euros, 30 euros tous les mois pour nous aider à louer et payer les charges. Ensuite, nous avons fait déjà un premier rassemblement qui s'appelle le restaurant de la Bougeotte au 120 rue de la Madeleine où environ il y avait une vingtaine de personnes qui ont dit « votre projet est intéressant, on a envie de vous soutenir ». Et ensuite, il y a entre autres des personnes de l'association qui ont fait également la même chose avec une trentaine de personnes chez eux et qui ont décidé de donner de l'argent pour soutenir ce nouveau projet qui nous semble fondamental aujourd'hui, surtout actuellement avec les lois qui sont de plus en plus racistes, fascistes. Quand on pense qu'un jeune aujourd'hui, quand il peut avoir des papiers au bout de 8 ans, 10 ans, il doit donner 500 euros tous les 6 mois afin d'être reconnu, pour avoir un vrai travail. Donc voilà un petit peu les actions que nous proposons, c'est informer les gens. Et ça nous semble fondamental de voir cette injustice qui est faite. Et là, actuellement, donc, le 5 juin, nous allons encore faire une permanence au 120 rue de la Madeleine à la Bougeotte. Je présenterai mon livre qui s'appelle « Femme lune, une autre voie » où j'ai écrit tout notre parcours sur la protection des réfugiés, des sans-papiers et sur l'écologie. Donc, c'est toujours dans la même ligne et ce livre sera reversé en partie à l'association « Toi Migrant Solidarité » pour effectivement nous aider parce qu'on a besoin et d'aide financière et aussi de soutien moral parce que, je veux dire, on prend ces jeunes-là qui vont arriver mardi.
2: Ah oui, c'est dans vraiment pas longtemps.
5: Non, c'est dans pas longtemps, donc Pierre va vous expliquer un petit peu où nous contacter, c'est important pour nous aider.
2: Oui, on demandera ça tout à l'heure. Voilà. Effectivement. Véronique, tu avais une question.
3: Quelles sont vos actions passées, à venir et en projet ?
5: Les actions passées, j'en ai un petit peu parlé, puisque effectivement, ça fait 20 ans que nous sommes sur le terrain. Certains d'entre nous ont accueilli des personnes pendant de longues années. Moi-même, j'ai accueilli des personnes à la maison. Et effectivement, maintenant, notre action, Pierre va en parler, puisque nous avons des projets pour la rentrée.
4: Et avant le projet pour la rentrée, Chantal le disait, on a loué la semaine dernière une maison sur Trélazé. On va pouvoir accueillir jusqu'à 4 ou 5 migrants. Il y en a déjà 4 qui sont sur la liste, il y en aura sans doute d'autres.
2: Voilà. D'accord.
4: Quant au projet à venir, on recherche un petit peu des partenaires, des particuliers, hein, des partenaires qui puissent accueillir par exemple un chanteur dans son jardin, dans sa maison si elle est grande, toujours pour faire connaître l'association et puis peut-être avoir aussi un peu plus d'argent. Puis on a un projet qui est en train de se mettre en place pour le 3 novembre prochain, un projet qui a à la fois une valeur informative, musicale et conviviale. C'est-à-dire qu'en même temps, on va parler des migrants. On va par exemple faire venir une juriste angevine, Émilie Lenain, à faire venir pour parler un petit peu du droit des migrants et de l'évolution de ces droits, évolution ou dans le contraire. Ça, par exemple, il y a des associations partenaires qui sont avec nous qui vont venir également parler de leur travail. On a également donc le volet artistique. On a contacté des chanteurs, on va dire des locaux, qui nous ont signifié leur intérêt pour notre travail. Je pense à Lodjo, Koal, Malik ou Titi Robin. Et donc en fonction de leur calendrier, ils seront là. Peut-être ils seront pas là.
2: D'accord. Quand vous parlez de l'accueil chez l'habitant, au final, d'un spectacle, un petit spectacle, c'est forcément de la chanson ou quel que soit l'artiste, du théâtre, des...
4: Pour le moment, j'ai pas eu de théâtre, j'ai tout récent. Hein,
2: oui.
4: Ça a été surtout la chanson. On a fait venir Fabienne Tessier, par exemple, qui a chanté chez nous pour une trentaine de personnes.
2: C'est l'occasion d'ouvrir, effectivement.
4: Voilà, à chaque fois, on ouvre sur d'autres personnes.
2: D'accord.
4: Mais ça pourrait être aussi, je pense, qu'on va organiser, on ne sait pas trop quand encore, à la rentrée peut-être, dans les jardins d'un copain, une soirée conte. Hmm. On a un ami conteur et on espère pouvoir faire ça.
2: D'accord. Voilà.
5: Il faut dire aussi que nous ne sommes absolument pas isolés parce que nous sommes en lien avec une autre association qui s'appelle Toi à moi. Et nous allons participer à la rencontre nationale avec cette association nationale.
4: Association qui a une antenne à Angers.
5: Voilà, qui a une antenne à Angers.
2: D'accord, donc Toi à moi, ils font quoi ?
5: Ils accueillent aussi des personnes en grande difficulté, en précarité. Et ils achètent des logements. Ils achètent des appartements insérés dans plusieurs quartiers de la ville.
2: Donc vous êtes pas mal en réseau avec le local, si je comprends bien.
5: Complètement.
2: D'accord. Alors, une autre question, parce que vous parlez des jeunes, des migrants que vous accueillez. Comment vous entrez en contact avec eux ?
4: Donc on a été amené dans les années passées, par le fait qu'on a appartenu aussi à une association qui travaillait aussi sur les jeunes migrants, on a été amené à en contacter un certain nombre et de rester encore en contact avec eux. Donc ça veut dire que on a certainement 4, 5, 6, 7, 8 jeunes que l'on connaît plus particulièrement parce qu'on, d'une certaine manière, on est encore, on les aide, on les appuie, on les soutient encore.
2: Oui, vous êtes leur référent.
4: On est leur référent, oui.
5: Oui, alors moi je pourrais rajouter que je trouve un vrai scandale parce que des jeunes sans papier sont obligés de mentir pour trouver un travail pour des personnes qui ont un statut. Quand ils louent un logement, ils sont obligés aussi d'avoir une autre personne qui a un statut. Donc, ils sont toujours inexistants, entre guillemets. Donc, c'est un vrai scandale. Et ces jeunes qui sont sans papier, qui sont majeurs aujourd'hui, qu'on suit depuis de très longues années, eh ben, on a envie de leur ouvrir la porte de la maison Trélazé pour qu'ils puissent avoir une vraie maison, un vrai lieu et plus être exploités. Pour nous, c'est fondamental. Alors, c'est vrai qu'il y aura et des mineurs, parce que là, il va y avoir un bébé qui va être accueilli, hein, une petite fille.
4: 5 semaines.
5: Et aussi des jeunes qui sont, pour la société, inexistants. Donc, on a envie qu'ils existent. Et puis, avec cette maison qui est très

0: sympa. Alors, c'est un lieu familial qui est très propre, très clean. Les propriétaires nous ont signé et nous font confiance aux 7 personnes de la collégiale. Et nous sommes ravis d'avoir des propriétaires qui nous ouvrent leurs portes, évidemment. Il faut donner de l'argent, donc on en cherche.
1: Oui, j'allais vous le demander. Vous cherchez des propriétaires, vous n'allez pas vous en tenir uniquement à cet hébergement si on vous propose autre chose.
0: Absolument.
2: Tout à fait.
0: Tout à fait. On a d'autres projets, mais on ne peut pas en parler aujourd'hui.
1: Très bien.
3: Et comment fait-on pour vous contacter?
2: Deux solutions. Le numéro de téléphone, par exemple, de l'association. Oui. Le 06 75 48 94 24. Une boîte mail. Alors, c'est en un seul mot, tout au singulier, toi, T-O-I-T, bien sûr, toi, migrant, solidarité, tout attaché.
1: Migrant au singulier ou au pluriel?
2: Tout au singulier, @gmail.com.
0: Et nous sommes aussi dans les réseaux sociaux.
1: Oui, et vous avez, c'est quoi votre contact sur les réseaux sociaux?
0: Il y en a plusieurs. Hein.
1: Vous êtes sur Facebook, oui, sur Instagram?
0: Facebook, oui, c'est ça.
2: Facebook,
0: ouais.
2: Facebook et Instagram, voilà. Oui.
1: D'accord, et un site internet ou pas? Pas encore?
2: Non, pas encore.
1: Un projet?
2: Un projet.
1: D'accord. Il faut un bénévole pour s'en occuper? Vous recherchez des bénévoles, si j'ai bien compris.
2: Oui. Oh.
1: Ça peut être l'occasion.
2: Ça va se trouver.
1: D'accord. Eh bien, merci beaucoup. On se retrouve après une pause musicale.

0: Merci beaucoup, vous êtes toujours avec nous sur Radio G 101.5 FM dans l'émission Droit devant. C'est maintenant l'heure des actualités d'Amnesty International et des droits humains.
1: Depuis le 2 mars 2026, le Liban est en proie à une nouvelle vague d'hostilité. Les frappes israéliennes se sont multipliées dans le pays, y compris contre des infrastructures et habitations civiles. La population libanaise paie un lourd tribut. Fin mai, au moins 2567 personnes ont été tuées, dont 103 soignants. Les ordres d'évacuation massive d'Israël ont contraint plus d'un million de personnes à fuir leur maison. À la frontière avec Israël, on trouve des villages fantômes. Malgré le cessez-le-feu du 17 avril, les attaques se poursuivent. Dans certaines zones du sud du Liban, contrôlées par les forces israéliennes, des infrastructures civiles et des habitations continuent d'être délibérément détruites. Amnesty appelle à la fin des hostilités et à la mise en place d'un cessez-le-feu durable dans toute la région.
0: Alors qu'il soignait ses patients et patientes, l'ancien directeur de l'hôpital Al-Aouda, dans le nord de Gaza, a été arbitrairement arrêté par l'armée israélienne en décembre 2023. Pendant près de 2 années de détention, il a été victime de violences terribles, affamé, torturé dans des conditions d'hygiène inexistantes. Il a livré à Amnesty l'histoire de sa survie dans un témoignage bouleversant que vous pouvez retrouver sur notre site. Juste un chiffre, plus de 9000 Palestiniennes et Palestiniens, adultes et enfants, sont actuellement détenus par les autorités israéliennes.
1: Israël toujours, avec le ministre de la Sécurité nationale israélien, Itamar Ben-Gvir, qui a posté une vidéo sur X le 20 mai dernier. On le voit filmer, goguenard, les militants d'une flottille, partis en direction de Gaza pour franchir le blocus imposé par Israël, arrêtés par les forces israéliennes. Ils et elles sont agenouillés, la tête rivée au sol, les mains nouées dans leur dos. Le ministre israélien lance triomphalement « Bienvenue en Israël, nous sommes chez nous ». Sur fond d'hymne national. Les militants ont été depuis expulsés d'Israël. À leur retour, les images des traces des sévices et de mauvais traitements subis lors de leur détention ont fait le tour du monde.
0: Amnesty International a publié cette semaine un nouveau rapport sur les exactions commises par les forces démocratiques alliées, les ADF, dans l'est de la République démocratique du Congo. L'organisation a documenté plusieurs attaques contre des villages des provinces de l'Ituri et du Nord Kivu. Des témoins racontent que les combattants tiraient sur tout ce qui bougeait. Amnesty dénonce des crimes de guerre et regrette l'absence de protection effective des populations civiles face à ces massacres.
1: Au Salvador, Amnesty International demande la libération immédiate de Ruth Lopez, avocate et défenseur des droits humains détenue depuis un an. L'organisation dénonce une détention arbitraire, des violations répétées de ses droits fondamentaux et l'absence de garanties suffisantes pour sa défense. Cette affaire suscite de vives inquiétudes concernant l'état des libertés publiques dans le pays. Human Rights Watch déclare que les autorités devaient lever le secret de l'instruction visant Ruth Lopez, tenir un procès public et lui autoriser l'accès à un avocat.
0: Cette semaine, Amnesty International a salué l'adoption d'une nouvelle résolution des Nations Unies sur la responsabilité climatique. L'organisation estime que ce texte constitue une étape importante pour mieux reconnaître les atteintes aux droits humains provoquées par le dérèglement climatique et pour renforcer les mécanismes de responsabilité des États et des entreprises les plus polluantes. La résolution reconnaît que les catastrophes climatiques menacent directement des droits fondamentaux comme le droit à la vie, à la santé, à l'alimentation ou au logement. Elle ouvre aussi la voie à une meilleure responsabilisation des États et des grandes entreprises lorsque leurs activités contribuent à aggraver ces atteintes aux droits humains.
1: Chaque année, Amnesty International publie un rapport détaillant le recours à la peine de mort dans le monde l'année précédente. Le rapport de cette année fait état d'une hausse vertigineuse du nombre de condamnations à mort d'exécution, due à une poignée de gouvernements déterminés à régner par la peur. Au moins 2707 exécutions dans 17 pays en 2025, contre 1518 en 2024, ce qui représente une augmentation de 78%. Il s'agit du chiffre le plus haut relevé par Amnesty International depuis 1981, année où 3191 exécutions avaient été recensées dans le monde, Chine non comprise. L'organisation souligne que l'Iran demeure l'un des pays qui exécute le plus au monde et qu'il représente à lui seul une très large part des exécutions recensées par Amnesty. Le rapport dénonce notamment le recours à la peine capitale pour des infractions liées aux stupéfiants ainsi que l'usage de procès inéquitables. Amnesty rappelle toutefois que les chiffres mondiaux sont sous-estimés, notamment parce que les données relatives aux exécutions en Chine restent secrètes.
0: Nous sommes toujours dans Droit Devant sur Radio G 101.5 et c'est le temps de l'agenda militant et culturel. La Journée internationale des réfugiés aura lieu le 20 juin prochain en fin d'après-midi. Pour trouver toutes les informations, rendez-vous sur le site de la LDH, la Ligue des Droits de l'Homme.
1: Au 400 coups, soirée rencontre le mercredi 3 juin à 20h autour du film d'animation Bouchra. Ce film aborde sans concession le tabou de l'homosexualité féminine dans un contexte social et culturel marqué par des injonctions conservatrices fortes. C'est organisé par l'association LGBT Les Angeguines.
0: Le collectif Vigilance et Initiative Syndicale Antifasciste du Maine-et-Loire, Visa 49, nous donne rendez-vous pour documenter, analyser et déconstruire les stratégies de l'extrême droite dans le monde du travail et de fournir des outils d'information aux salariés, militants et militantes et citoyens et citoyennes. C'est le samedi 6 juin, de 14h à 22h, à la salle des Parajots à Noyant-la-Gravoyère. Tout au long de l'après-midi, auront lieu des tables rondes et des ateliers autour de différentes thématiques.
1: Notre groupe d'Amnesty Angers organise son 39e Salon des artistes pour la liberté. L'exposition est ouverte au public du 10 au 16 juin. Du lundi au vendredi, c'est de 14h à 18h. Samedi et dimanche, c'est de 11h à 19h. Et cela se passe au Salon Kurnonski, 6 place Maurice Saillant à Angers. Venez nombreux.
0: L'association anticoloniale Survie 49 nous invite à une rencontre suivie d'un débat sur le thème « Que reste-t-il des intérêts français en Afrique ?» C'est le jeudi 18 juin à 19h au Terril, 18 rue du Hara à Angers.
1: Ne manquez pas la 11e édition de la Fête africaine, festival gratuit, organisé par l'association Zenga Zenga. Le temps d'un week-end au bord de la Loire à la Daguenière, laissez-vous emporter par la richesse et la diversité des cultures africaines. Ce sera du 4 au 5 juillet et le groupe Amnesty International Angers y tiendra un stand d'information.
0: Le dimanche 5 juillet à 15h à la salle Ginette Leroux à Trélazé, Safa Rabat vient présenter son livre « Les ponts brisés » où elle compte son exil depuis l'Afghanistan. Il sera possible de faire un don à l'association Bahar qui soutient les femmes afghanes.
1: Organisé à l'occasion des 10 ans de la librairie Myriagone, le festival L'Entre Autres réunira auteurs et autrices, artistes, chercheurs et chercheuses, éditeurs et éditrices, musiciens et musiciennes autour d'une programmation mêlant littérature, sciences humaines, bandes dessinées, performances, concerts et rencontres croisées. Cet événement se déroulera du 16 au 20 juin prochain.
0: Comment écrire au patriarcat ? C'est le point de départ d'Unfuckables. Sur scène, quatre femmes cherchent les mots justes et chemin faisant, partagent leur colère, leurs doutes et leurs espoirs. Entre fiction et réalité, le spectacle donne à entendre une pluralité de voix féminines dans une forme à la fois engagée, sensible et pleine d'humour. Rendez-vous au quai, à Angers, le 17 juin, à 19h.
1: Et n'oubliez pas le rendez-vous du samedi, place du ralliement, à 15h, pour demander un cessez-le-feu réel et durable à Gaza.
0: Il est déjà presque 19h30, le temps de conclure cette émission et de remercier Chantal et Pierre pour leur venue. D'ici là, n'hésitez pas à réécouter cette émission en replay sur le site www.radio-g.fr. Vous pouvez également nous rendre visite sur Facebook, amnesty.angers. C'était notre dernière émission de la saison. Passez un bel été et à bientôt sur les ondes de Radio G. Et j'en profite pour remercier Pierre qui nous quitte et qui a passé de nombreuses années à nous aider à la technique. Bonne soirée.
2: Bonne soirée.
1: Bonne soirée.

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1: Bonsoir. C'est l'heure de votre rendez-vous avec Elle chante la francophonie sur le 101.5 FM de Radio G. Mais vous pouvez également nous écouter grâce au DAB+, si vous êtes équipé. Ou alors, vous pouvez vous connecter sur notre site www.radio-g.fr. Et bien, pour commencer ce soir, j'ai sélectionné Chimène Badi avec ce titre « Je viens du Sud ».

Nous venons d'entendre Kalika qui chantait Superficiel. Et pour continuer, écoutons Mes nuits à toi par Alma Reckmann.

Galactica. C'était la Nuba Galactica de Yeli Yeli. Poursuivons avec Constance Amiot et ce morceau à tire d'aile.

Nous venons d'entendre Jenna Della qui interprétait Pardon Maman, et c'était un petit clin d'œil à la fête des mères du week-end dernier. Alors, Jenna Della est une chanteuse française d'origine algérienne. Elle s'est fait connaître en 2013 en publiant sur YouTube des reprises de chansons populaires. En 2017, sa carrière a pris un tournant significatif grâce à sa collaboration avec le rappeur Jules sur le single « Qu'est-ce que je t'ai fait ?». Et c'est un titre qui a rencontré un succès notable. En 2021, elle a sorti son premier single et en 2023 est arrivé son premier album. C'est AD que nous allons écouter maintenant avec ce titre « Et alors ?».

venons d'entendre Berry qui chantait Le Bonheur. Et bien voici le moment où nous allons faire deux petits sauts dans le passé. Alors commençons par 1967. C'est l'année où Nicoletta a connu le succès avec une chanson qui disait notamment ceci, et je la cite, « La musique, je le sais, sera la clé de l'amour, de l'amitié. » Point de suspension et fin de citation. Alors écoutons « La musique » par Nicoletta.

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Alors, c'était notre deuxième petit saut dans le passé, et j'imagine que vous aurez reconnu la voix d'Anne Sylvestre, qui en 1977 chantait « Portrait de mes aïeuls ». Alors, ce n'est pas une de ses chansons les plus connues, et peut-être que vous avez fait une découverte. Nous partons maintenant pour le Québec, avec Edith Butler, qui chante « Je viens de loin ».

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1: Nous venons d'entendre Isée avec ce titre « Demain n'existe plus ». L'artiste Messia a souvent été comparé à François Hardy. D'ailleurs, Messia a composé la musique de la chanson « Quel dommage » qui figurait sur l'album de François Hardy sorti en 2018. Nous allons écouter tout de suite « Grand amour » interprété par Messia. 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

Nous venons d'entendre Basta, interprété par Lio. C'est un extrait de l'album qu'elle a sorti en novembre dernier et qui est un hommage à son fils décédé. Continuons avec Camille Schneider et ce titre, Seule.

venons d'entendre la Suissesse Sophie Hunger qui revisitait « Le vent nous portera » et qui nous a emmenés jusqu'à ce moment où, eh bien, je vais vous dire que c'est l'heure de passer l'antenne à l'émission « Son of Blues ». Pour samedi prochain, dans son émission « Marie, Serge, Claude et les autres », Yann vous a proposé de choisir entre Lara Fabian et Christophe Maé pour son duel du mois. Alors, je ne sais pas qui a gagné, et je le découvrirai comme vous à 15h, samedi. Ce soir, je voulais vous inviter à écouter l'émission féministe animée par Astrid et qui a pour titre « Elle était une fois ». Cette émission, vous pouvez la retrouver en direct sur Radio G via le 101.5 de la bande FM ou le DAB+. « Elle était une fois » a lieu le mercredi de 13h à 14h, tous les 15 jours et en semaine impaire. La prochaine émission aura donc lieu le mercredi 17 juin prochain. Mais d'ici là, vous pouvez retrouver tous ces replays sur notre site internet www.radio-g.fr. Et avant de nous séparer, nous allons terminer avec la chanson d'Orphée interprétée par l'artiste franco-argentine Liv Del Estal. Je vous souhaite une très bonne fin de soirée. À bientôt.

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Hello, coucou, bonsoir, Thierry avec vous pour Sons of Blues. J'espère que vous êtes en forme et comme chaque semaine, nous sommes ensemble pendant une heure sur le 101.5 de Radio G. Et nous avons débuté avec le groupe de Toronto Bywater Call, le band canadien comprend 7 membres, dont un couple formé par la chanteuse Megan Parnell et le guitariste Dave Barnes. Ils ont sorti 3 albums et viennent de faire paraître le single que nous venons d'entendre. Au rayon des nouveautés, toujours, voici un quatuor croate de Zagreb, ils se nomment Behave et viennent de faire paraître récemment leur 4e album sur lequel se trouve Your Own King.

New Honking, les croix de B.A.V. Dans ma pile de nouveautés toujours, on trouve le tout nouveau Marco Pandolfi. Ce chanteur, auteur, compositeur italien, ce multi-instrumentiste a déjà représenté à 2 reprises d'Italie à l'International Blues Challenge à Memphis. Marco tourne sur les plus grandes scènes de blues européennes et américaines depuis plus de 20 ans. Il vient de sortir une nouvelle galette sur laquelle il est accompagné à la contrebasse par le petit Abdel Bebop. Voici un extrait de ce nouveau Marco Pandolfi avec Eagle Eye.

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1: Eagle Eye, Marco Pandolfi sur Radio G. Comme vous le savez, les disques vinyles ont le vent en poupe et reviennent en force. Et bon nombre d'artistes sortent leurs disques en format CD, bien sûr, puis en vinyle. Eh bien, le chanteur, auteur, compositeur californien Jim Keller aura attendu 40 ans pour sortir, lui, son premier vinyle, Soul Candy.

Soul Candy, le Californien Jim Keller. Il est temps que je vous présente l'album qui m'a fait craquer cette semaine. Il s'agit de la dernière galette du chanteur-guitariste louisianais Marc Broussard. Le garçon a débuté sa carrière solo à l'âge de 20 ans, 2002. Il sort aujourd'hui son 13e album, produit par Joe Balnamassa lui-même, qui assure les parties guitare et les solos sur 10 des 14 titres. Un magnifique album sur lequel j'ai choisi deux titres, I'm Going Home, avec le fameux Joe Balnamassa, mais d'abord voici Fever, Monsieur Marc Broussard.

I'm Going Home, tiré du nouvel album de Marc Broussard, mon album coup de cœur de la semaine. Le mois prochain se déroulera le Cognac Blues Passion auquel j'assisterai. Et parmi les nombreux invités de ces 4 jours, il y a le tourangeau Ben L'Oncle Sol qui interprète le titre en français de cette semaine, Soul Man.

Soulman, c'était Ben l'oncle Soul. Ben, qui est à l'affiche du Cognac Blues Passion dans un mois, également à l'affiche de ce festival, toujours dans le registre Soul, le chanteur et guitariste d'Atlanta en Géorgie, Curtis Harding. Curtis Harding sortait en 2017 son second album avec On and On.

le jeune Sean McDonald qui vient de Géorgie également et qui sera également à Cognac le mois prochain. Vous écoutez toujours Sons of Blues sur Radio G. Décidément, il y aura du beau monde à Cognac puisqu'on pourra y applaudir également l'auteur, compositeur, interprète, et multi-instrumentiste du Massachusetts, Mr. Fantastic Negrito Plastic Hamburger.

Plastic Hamburgers, c'était fantastique, Negrito. Continuons à feuilleter le programme du Cognac Blues Passion, et parmi les têtes d'affiche, on retrouve le célèbre Ben Harper. Le guitariste, auteur, compositeur, interprète californien sera accompagné par son band The Innocent Criminals. Voici Ben Harper and The Innocent Criminals, Burn to Shine.

Born to Shine, Ben Harper and the Innocent Criminals à l'affiche de Cognac Blues Passion le mois prochain. Bon, allez, retour aux nouveautés avec un jeune guitariste, auteur, compositeur brésilien qui sort son premier album. Il s'agit de Guto Conrad, Ain't No Use. 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

Highway Blues, tiré du premier album du guitariste allemand Kestrels en 2014. Bon, bien voilà, c'est bientôt fini pour cette semaine. Plus qu'un titre à entendre avant de se retrouver jeudi prochain, toujours sur 105 de Radio G. Vous n'oubliez pas dimanche, je vous donne rendez-vous au festival du Bruit dans le Bourg, dans le 49, avec Ronan Wenman Band, Lucky Pepper, Rewin et Only New Jazz Band. C'est avec une nouveauté que nous allons fermer cette émission, le dernier album d'un quatuor de Détroit, Nikiti and the Snake Charmers. On se retrouve jeudi prochain, 21h. D'ici là, portez-vous bien. Ciao, ciao.

0: Bonsoir à tous, émission Harvest sur les ondes de Radio G, comme tous les jeudis soirs entre 22h et minuit. Allez, on va dire modestement la meilleure émission de rock de la bande FM Angevine. Hein ? Allez.
1: On peut le dire.
0: Bon, après, on pourra dire du Grand Ouest.
1: Voilà.
0: Et on a commencé avec quoi, mon cher Fulvio, ce soir ? Fulvio,
2: ah
0: ce
2: ben,
0: soir.
2: On a commencé. On a commencé avec un incontournable. On a commencé avec Rock'n'Roll de Led Zeppelin, extrait de leur album Led Zeppelin 4, qui finalement, c'est un titre généralement utilisé, mais non officiel, pour nommer le quatrième album du groupe, sorti le 8 novembre 1971, et dont la pochette originale ne comprenait pas la moindre inscription, y compris sur la tranche.
0: Et ce soir, dans le studio, Fulvio aux manettes, qui a donc présenté ce premier titre
2: Buonasera.
0: De classique rock, en face de moi, l'amiral Nelson.
3: Bonsoir.
0: Et à ma gauche, le sergent Pépère.
1: Bonsoir, mon petit scooter.
0: Salut à tous et on enchaîne avec Nelson.
3: Oui, ça peut être facile de poursuivre avec Led Zeppelin en introduction. Et j'ai choisi deux groupes américains de la même époque. Ils sont originaires de New York, tous les deux. Et ils se targuaient, à l'époque, de faire du Led Zeppelin. Alors on va pouvoir comparer. Donc le premier groupe que j'ai choisi, c'est le groupe Mountain. Donc ils sont de Long Island, formés en 69, autour de deux grands monsieur. Le premier, c'est Leslie West, qui faisait donc partie des Vagrant et qui fera une carrière solo après Mountain. Et son camarade, c'est Félix Pappalardi, le bassiste-chanteur qui a travaillé avec Cream. Et les deux musiciens se retrouvent donc à l'occasion d'un album solo de West, et cet album solo s'appelait Mountain. Puis finalement, comme ils se sont bien entendus, ils ont dit, allez, on poursuit l'aventure, on va s'appeler Mountain. Et le premier album, c'est Climbing, qui veut dire monter la montagne.
0: Ouais, c'est logique.
3: C'est ça. Et donc ils vont faire en tout et pour tout ces jeunes gens
1: 5
3: albums. Ils s'arrêtent en 74, tout simplement. Voilà, alors le tube de l'année 70, c'est Mississippi Queen, Mountain.

0: écouter l'énergie. Le morceau, c'est Parchment Farm, un classique signé Moose Allison, un bluesman américain, mais ici en version survitaminée, repris par le groupe Cactus, un groupe originaire de New York, Long Island. Et on est en 1970 sur leur premier album. Ça déménage, comme on dit. Alors, c'est un groupe qui aurait pu avoir une très belle carrière. Vous allez comprendre pourquoi. Il y avait à l'origine, il y avait Tim Bogert à la basse, il y avait Carmine Pice à la batterie. Et ils cherchaient un chanteur et ils cherchaient un guitariste. Et ils avaient demandé à Rod Stewart de les rejoindre. Et Jeff Beck aussi. Mais Jeff Beck et Rod Stewart avaient prévu un autre coup. Ils étaient sur un autre groupe et finalement ça s'est pas fait. Alors, en désespoir de cause, Pice Bogert, ils vont engager Jim McCarthy et le chanteur Rusty Day. Bah, ça le fait moins. Et finalement, ils vont enregistrer 3 albums, mais des albums mythiques. Cactus, vous vous rendez compte, Cactus. Alors, en 71, Bogert met fin au groupe et déclare à la presse quelque chose qui me fait bien marrer. Cactus est un groupe de drogués pour des drogués. Et finalement, il dit sous Cactus en 71, Bogert et Pice rejoignent finalement Jeff Beck pour former Beck, Bogert, Pice. Voilà la petite histoire. C'était le groupe Cactus.
1: Comment voulez-vous que les auditeurs s'endorment avec une musique comme ça?
2: En tout cas, il était piquant, hein, Bogart.
0: Ah oui.
2: Nous restons aux États-Unis, dans le Michigan notamment, avec Alice Cooper et son excellent album de 2021, Detroit Stories, produit par le fidèle Bob Ezrin. L'idée centrale est simple, raconter la ville de Détroit comme berceau du hard rock. Et j'ai choisi la chanson Sister Anne, qui est une reprise de MC5, groupe légendaire de Détroit, paru en 71 à l'époque. Alors le texte, il joue sur l'imagerie religieuse et la contre-culture, terrain qu'Alice Cooper adore évidemment. Et Sister Anne décrit une figure féminine, quasi mystique, une sorte de prédicatrice, une sauveuse du rock'n'roll. Je vous laisse apprécier ce titre Sister Anne par Alice Cooper.

0: Après Alice Cooper, c'était Ozzy Osbourne avec son album de 1980, Blizzard of Oz, qui était en fait son tout premier album solo. Il venait juste de quitter Black Sabbath. On y trouve plusieurs classiques, il y a Crazy Train, Mr. Crowley, Goodbye to Romance, Revelations, et puis le titre que vous venez d'entendre, Suicide Solution. Alors le titre, il joue sur un double sens, car solution, ça veut dire réponse, mais ça veut dire aussi liquide, donc alcool. Et la chanson ne glorifie pas le suicide, elle parle surtout de l'autodestruction par l'alcool, justement.
1: Ah. Il en savait quelque chose, le père Ozzy.
0: Il en savait quelque chose, Ozzy, oui.
1: On va rester dans un rock musclé, teinté de blues, avec Monsieur Van Wilkes. Alors, c'est pas quelqu'un qu'on a souvent passé, je pense, hein, dans l'émission. C'est quelqu'un qui est originaire du Texas, et un de ses grands potes, et ben, c'est ni plus ni moins que Billy Gibbons, le guitariste-chanteur de ZZ Top. Et d'ailleurs, le style de Van Wilkes s'inspire un petit peu, hein, je trouve, de ZZ Top. Il est donc, il a donc signé en 1979 chez Mercury, ce qui a permis de lancer sa carrière, parce qu'avant il tournait un peu plus dans les clubs, mais il avait été repéré par le manager de ZZ Top, justement, qui s'était dit que c'était un très bon guitariste. Il a fait 6 albums studio en live, c'est pas quelqu'un de très prolifique. Ça n'enlève rien à la qualité de sa production. Je vous propose le titre Can't Go On Like This, extrait de son album Soul of a Man en 1996, Van Wilkes.

0: Vous avez reconnu le son de ZZ Top, un des plus célèbres power trio du rock, et plus particulièrement du blues rock, groupe originaire de Houston au Texas, comme notre ami Van Wilkes, qu'on a passé tout à l'heure. ZZ Top, eh bien, le sommet de la célébrité, c'est dans les années 70 et 80, et notamment à l'époque de cet album Afterburner en 1985, qui faisait suite à l'album Eliminator, qui avait vraiment relancé commercialement ZZ Top avec ses superbes clips avec les voitures, les jolies filles.
1: Give me some loving.
0: Ouais, voilà, give me all your loving et autres. Et donc, bien, Afterburner suit le Eliminator. Ils sont un petit peu dans le même style, ces deux albums. Le groupe ZZ Top aura une petite interruption de carrière avec le décès de Dusty Hill, le bassiste historique, en 2021. Mais figurez-vous que c'est son technicien guitare qui a pris la relève.
1: Ah ben oui.
0: Et qui officie aujourd'hui dans le groupe à la place de Dusty Hill. La relève est assurée. Et ZZ Top tourne toujours.
1: Toujours. Et qui les arrête ?
0: À part la faucheuse.
1: Oui. Alors, on reste en Amérique, on s'en va vers Los Angeles pour rencontrer The Wallflowers avec leur album Burning Down the Horse 1996. Originaire de Los Angeles, fondé en 1989, composé par Jacob Dylan, fils du mieux connu Bob, Remy Jeffrey, Greg Reichling, Jack Irons et Stuart Matthews. Ils ont sorti 6 albums studio, une compilation et ont plusieurs chansons à la télévision et dans des films. Ils remportent 2 Grammy Awards dans la catégorie de la meilleure performance rock par un duo et ou un groupe et les meilleures chansons rock vocales pour leur chanson One Headlight en 1998. Ils sont les pionniers du revival du rock and roll des années 1990. Ils jouent dans la bande originale du film Godzilla en chantant la chanson Heroes, une reprise du célèbre titre de David Bowie. Leur principale influence, Tom Petty, The Clash, Bruce Springsteen, Elvis Costello. Dans leur titre The Difference, The Wallflowers.

0: Eh bien, c'était Huey Lewis and the News avec le titre Hip to be Square, extrait de l'album 4, 1986. Huey Lewis and the News, c'est un groupe américain de pop rock originaire de San Francisco. Et ils ont sorti pas mal d'albums. Je ne sais pas combien, il faudrait compter, mais je n'ai pas compté.
1: Un certain nombre, vous devriez
0: dire. Un certain nombre. Ils ont contribué à la bande originale du film, justement, Retour vers le futur, avec leur chanson intitulée The Power of Love, on en parlait tout avant. Four, son quatrième album du groupe, il a été à la première place du Billboard 200 et s'est vendu à plus de 3 millions d'exemplaires aux États-Unis. Huey Lewis, connu aussi pour avoir participé à la grande troupe de We Are the World, dont on l'entend. Donc c'était Huey Lewis and the News.
2: On l'entend peut-être un petit peu moins aujourd'hui, de nos jours.
3: Hein. Et, on est en pré-retraite.
2: Oui. Dans l'émission Harvest que vous écoutez tous les jeudis soirs de 22h minuit sur les 5.5 de la bande FM, vous êtes sur Radio G, ne l'oubliez pas. Et on va continuer notre périple musical et avec un petit retour à Londres, en Angleterre, en 1975. Le groupe Queen, que tout le monde connaît, sort son quatrième album qu'ils vont intituler A Night at the Opera, un petit clin d'œil au film du Marx Brothers. Et dans cet album, il y a l'immense succès Bohemian Rhapsody qui fera un carton à lui tout seul. Ils ont mis 3 semaines pour enregistrer ce morceau uniquement et ils vont mettre plus de 4 mois pour enregistrer l'album. C'est un exploit à l'époque. Ils vont utiliser 6 studios différents, des studios qui sont à la pointe de la technologie. Et cet album, A Night at the Opera, est considéré comme, à l'époque, hein, comme l'album qui a coûté le plus cher comme production. Et dans cet album, il y a un morceau que j'aime particulièrement qui s'appelle 39, qui est une chanson écrite et chantée par Brian May, le guitariste, et qui était sortie en face B du single, d'un des singles de l'époque. Et contrairement à ce que vous pourriez penser, ce n'est pas une chanson sur la guerre 39-45. En tout cas, moi, c'est ce que je croyais. En fait, 39, c'est une date, comment dire, qui pourrait se passer dans n'importe quel siècle. Et ça se passe en 39, on ne sait pas quel siècle. Et c'est l'histoire d'un voyage à travers le temps, de cosmonaute qui part explorer la Voie lactée et qui recherche un nouveau monde. Et lorsqu'il rentre sur Terre, il s'est passé un siècle, mais on est toujours en 39. Donc ça rappelle un peu les films de science-fiction, un peu, hein, parce que Brian May est fan de science-fiction. Voilà. Et donc cette chanson, elle est bizarre par rapport au reste de la production de cet album et de Queen en général, parce que c'est un morceau un peu country folk, très simple, avec une belle balade en fait, hein, que je vous propose d'écouter maintenant tout de suite. 39, Queen.

0: Styx, petite leçon de mythologie, c'est l'un des fleuves qui sépare les enfers du monde terrestre. Et Charon a pour rôle de faire traverser le Styx aux morts dans une barque, moyennant une pièce de monnaie. Et ceux qui ne peuvent pas payer sont condamnés à errer sur les bords du fleuve pendant 100 ans.
1: Oh là là là là.
0: Mais Styx, c'est aussi le nom d'un groupe de Chicago qui commence sa carrière au début des années 70. Et là, on est en 1975 sur le cinquième album du groupe, s'appelle Equinox. Et la chanson, c'était Lorelei. Lorelei.
1: Du nom d'un fleuve aussi, en Allemagne.
0: Oui.
1: C'est une histoire de fleuve, ça, tout
0: exactement.
1: Ça.
0: Alors cet album atteindra une place honorable dans le Billboard américain. Et puis, finalement, ça consacrera leur succès. C'est un single, Lorelei. Hein.
1: Alors non, Lorelei, c'était pas un fleuve, je me trompe. Oh. C'est sur le Rhin. C'est un site, en fait.
2: Non. Oui, mais normalement, dans la mythologie allemande, germanique, la Lorelei, c'est une sorte de sirène qui sort du lac, des fleuves.
1: Ouais. Voilà. Ouais, ok. Ouais.
0: Une sirène sur le Rhin.
2: Et t'avais tous les romantiques allemands, dont Henry Heine, qui avait écrit sur la Lorelei.
1: Et du coup, c'est aussi un lieu dit au bord du Rhin, cher pépère.
2: Oui,
1: tu te souviens?
2: Tout à fait.
1: Un festival.
0: Oui. Alors voilà, c'était donc le groupe Styx, originaire de Chicago.
2: Oui, c'est à mon tour. On va passer à des groupes australiens pour changer un petit peu. Mais des Australiens qui ont une particularité, ces deux groupes que je vais vous proposer, c'est qu'ils jouent de la musique californienne.
3: Ah ben, c'est
2: le cas de Little River Band, groupe donc originaire de Melbourne. Et je vous ai amené leur album Where We Started From. Et c'est une ambiance calme et fluide, orientation soft rock adulte. Et le titre que j'ai choisi s'appelle Magazine Girl. C'est un titre typique de Little River Band. Le thème tourne autour d'une femme idéalisée, symbole de beauté médiatique, d'image parfaite, presque inaccessible. Vous pouvez rêver. Magazine Girl, Little River Band.

0: quand un groupe australien peut en cacher un autre. Tout à l'heure, c'était Little River Band de Melbourne. Et là, c'était les Tarnay Spencer Band d'Adelaide. Groupe souvent oublié, mais très apprécié des amateurs de pop-rock mélodique, avec leur deuxième album studio qui s'appelle Where's the Crowd, sorti en 78. Et là, vous venez d'entendre Taking Me Back. C'est un des singles accrocheurs de l'album. La chanson joue sur l'idée du retour émotionnel. On se replonge dans le passé, dans les souvenirs. Ça nous arrive souvent.
1: Vous écoutez l'émission Harvest sur les ondes de Radio G, comme tous les jeudis soirs entre 22h et minuit. Et bien là, on va vraiment aller aux États-Unis, mon cher Pépère, puisque c'était un peu le Canada Dry de la musique californienne.
0: L'Australian
1: Dry. Là, on va vraiment aller aux États-Unis, du côté de la Floride, avec le groupe les Allman Brothers Band, donc fondé notamment par les deux frères, Greg et John Allman. Et là, je vous propose un extrait de leur deuxième album, celui qui va vraiment les lancer au niveau à la fois succès commercial et succès critique, puisqu'il y avait notamment le célèbre Midnight Rider, par exemple, sur cet album de Allman Brothers Band. La même année, John Allman, donc on est en 1970, il va travailler avec monsieur Eric Clapton dans le projet Derek and the Dominos, et ça accouchera du célèbre Layla, que tout le monde connaît. C'est vous dire la qualité de ces musiciens des Allman Brothers Band. Ils n'ont fait que 12 albums studio, je pensais vraiment qu'ils en avaient fait plus.
0: Beaucoup plus de live en fait.
1: Beaucoup de live, effectivement, et le dernier album studio, eh ben, il remonte à 2003. Et donc je vous propose le titre « Please Call Home », extrait de « Idlewild South », deuxième album du groupe, les Allman Brothers Band.

0: On était toujours en Floride, du côté de Jacksonville, avec le groupe Lynyrd Skynyrd, fondé en 1970, et qui va connaître un début de carrière fulgurant. On se souvient de ce fameux Sweet Home Alabama, entre autres. Mais malheureusement, la carrière du groupe va être quelque peu stoppée par les conséquences d'un accident d'avion arrivé pendant une tournée où, en fait, le groupe va perdre 3 de ses membres au cours de cet accident. Les rescapés vont reformer le groupe 10 ans plus tard, en 1987, et avec un petit clin d'œil, c'est-à-dire que l'un des 3 membres décédés en 1977, c'était le chanteur Ronnie Van Zant. Eh bien, c'est son frère qui va le remplacer au chant, Johnny Van Zant, que vous avez eu l'occasion d'entendre sur ce morceau « Can't Take That Away », extrait de l'album « The Last Tribal », 7e album du groupe, paru en 1993. C'était Lynyrd Skynyrd.
1: Reste en Amérique, et quelle Amérique! Quelle Amérique! Parce qu'on va parler d'un des compositeurs plus attitrés du marché américain. Je vous parle de Mr. Randy Newman. Randy Newman, classe 1943, donc ce n'est plus un jeune homme.
0: On n'avait pas eu le classe ce soir.
1: Ah bah,
0: il a fallu attendre la deuxième heure de l'émission.
1: Chanteur, pianiste, arrangeur, il est connu pour avoir contribué à de nombreuses musiques de films et génériques de séries télévisées. Il est reconnu comme compositeur, mais interprète des chansons. Compositeur, je pourrais citer 2 ou 3 titres assez historiques. « You Can Leave Your Head On », Joe Cocker, « Guilty », Bonnie Raitt, beaucoup, beaucoup, beaucoup d'autres. Mais il est même chanteur, il fait beaucoup de concerts encore. Je l'ai vu à Rome, toute seule à son piano, et je vous assure que c'est quelqu'un d'important, un type très ironique. Quand il est venu à Rome, il a dit, entre autres, ben, finalement, je suis ici que pour l'argent. Donc, il nous a laissé scotcher. Parce que... comme ça, mais récompensé à multiples reprises, notamment 2 Oscars, 3 Emmy Awards et 5 Grammy Awards. Il a été intronisé au Songwriters Hall of Fame et son travail avec les studios Disney lui a permis de faire partie des Disney Legends depuis 2007. Le titre que je vous présente, c'est une autre déclaration qui nous laisse scotcher, c'est « It's money that I love ». J'aime l'argent. Et le texte dit, j'aime pas la montagne, j'aime pas la mer, j'aime pas Jésus parce qu'il a rien fait pour moi. Tout ce que j'aime, c'est l'argent qui m'amène à m'acheter une belle voiture, qui m'amène à sortir avec une fillette de 16 ans. Donc vous voyez un peu le type. Hein? Mr. Randy Newman, it's money that I love.

0: Eh bien, avec ce gros coup de caisse claire, ça termine la chanson de ce monsieur qui on passe pas souvent, et que j'ai redécouvert récemment. Je parle de Rufus Wainwright. Son album One Two, c'est du 2005. La chanson s'appelle The One You Love. Rufus Wainwright Class, 1973.
1: On avait dit qu'une fois par heure, Fulvio.
0: Ah, il est auteur, compositeur. Il chante principalement en anglais et parfois en français, ayant habité presque toute son enfance à Montréal, où il a toujours une résidence. Fils de d'art, les parents sont un chanteur de musique folk, Loudon Wainwright, et sa mère aussi, Katie McGregor. Même sa sœur, musicienne. En 2009, il reprend les classiques de Serge Gainsbourg. Je suis venu te dire que je m'en veux. Pour le premier album de Loulou Gainsbourg, Rufus Wainwright revendique

0: grand témoin de l'âge d'or du jazz. C'est pas moi qui le dis, laisse une œuvre considérable. Et au détour de sa discographie immense, il y a une rencontre que personne n'attendait, parce qu'effectivement, dans la discographie des Rolling Stones, je me marre, il y a l'apparition de Sonny Rollins.
1: Non, c'est pas possible.
0: Alors nous allons, par l'intermédiaire des Rolling Stones, nous allons rendre hommage à ce grand monsieur qu'est Sonny Rollins, classe 30, à New York. Ouais. Et bien, en 1981, il va rencontrer les honorables Rolling Stones, qui, à l'époque, en sont dans la panade, parce qu'ils ont obligation de livrer un nouvel album pour leur maison de disques, et ils n'ont rien. L'ingénieur du son, Chris Kimsey, propose d'aller fouiller dans les archives des albums précédents, et il sort une dizaine de bandes par-ci, par-là, des années 70. Et parmi elles, il y a un instrumental enregistré en 72 à Kingston, Jamaïque. Mick Jagger se propose de rajouter des paroles et le titre devient Waiting on a Train. Mais il manque des cuivres. Charlie Watts dit je suis allé à un concert à New York récemment où j'ai vu Sonny Rollins. C'est un saxophone ténor hors pair. Et puis à l'époque, eh bien, Bobby Keith ne fait plus partie des Rolling Stones. Il a un petit peu été viré pour cause d'alcoolisme aigu. Et ils sont en recherche donc d'un saxophone. Jagger dit, d'accord, moi je veux un saxophone ténor. Ça tombe bien, Sonny Rollins est saxophone ténor. Et pas n'importe lequel. Hein.
1: Non.
0: C'est vraiment la classe, quoi. Sauf qu'il y a un petit hic. Eh bien, Sonny Rollins, il refuse. Mais sa femme va intervenir dans la négociation. Sa femme Lucille, elle va lui dire, enfin, Sonny, on ne refuse pas de jouer avec les Rolling Stones.
1: N'est-ce pas ?
0: Et finalement, moyennant un gros cachet, il va accepter d'aller en studio avec Mick Jagger. Alors, ils vont faire du dub, l'overdub. En fait, il va être seul en studio, il va jouer ses trois solos, et ça va être rajouté au mix, ça va être remixé après aux États-Unis. Et donc, Sonny Rollins va donc improviser deux solos de saxophone ténor d'une durée de 1 minute chacun sur le fabuleux morceau Waiting on a Friend. Et il va en profiter, puisqu'il est là, de faire aussi une petite touche de saxo sur l'album, sur le titre Slave, et sur l'autre qui s'appelle Neighbors. Trois titres dans l'album de Tattoo You signé, enfin, dont les saxos est signé Sonny Rollins. Donc, un petit hommage à ce grand monsieur de la musique jazz avec Waiting on a Friend, les Rolling Stones.

0: Ah, cette voix reconnaissable entre mille, il s'agit de Sir Rod Stewart, né à Londres mais d'origine écossaise comme tout le monde le sait, et il se destinait à l'origine à une carrière de footballeur. On a failli échapper au pire. Et ce club, c'était le Brentford Football Club. Dans la région de Londres, je crois.
1: Oui, je crois. Ouais.
0: Et Rod Stewart, eh bien, j'avais eu envie de retracer un petit peu sa carrière, parce que c'est quand même rapidement, c'est assez intéressant. Il ne connaîtra un véritable succès qu'à partir du milieu des années 70. C'est vous dire s'il a beaucoup galéré avant. En 62, on le surprend en train de faire la manche à Saint-Tropez et il est embarqué par la police. Peu de temps après, à Rome, il est embarqué par la police. Puis, il se retrouve en Espagne, où il est à nouveau arrêté par la police pour vagabondage. Il finit par être expulsé du vieux continent européen. Il retourne en Angleterre. Son père le gronde et Rod promet de changer d'attitude. Il adopte le style mode et il devient Rod the Mod. Il adore la soul music et le jazz. Il vénère Sam Cooke, entre autres. Et il tente sa chance en studio pour enregistrer quelques titres, comme on pouvait le faire beaucoup à l'époque, des morceaux qui ne sortiront jamais, sauf à partir de 1976. Mais en 63, Long John Baldry découvre ce jeune type assis sur le quai du métro station Twickenham. Rod a 18 ans, il joue un air d'harmonica, et Baldry l'engage dans son groupe Steam Packet, avec Julie Driscoll et Brian Ogre. Ce combo ne dure que quelques mois. Rod rejoint un autre groupe, les Shotgun Express, avec Peter Green à la guitare et Mick Fleetwood à la batterie. Mais ce groupe ne durera que 6 mois. Pas de chance pour le pauvre Rod Stewart. Finalement, il enregistre quelques 45 tours, dont le fameux Bright Light Big City, qui ne connaîtra aucun succès. Mais en 1967, Rod rencontre le fabuleux guitariste des Yardbirds, Jeff Beck. Et avec Jeff Beck, ils fondent le Jeff Beck Group, qui va commencer à avoir un petit succès. Ronnie Wood est à la basse. Attention, Ronnie Wood. Ils sortent quand même 2 excellents albums qui n'ont pas du tout marché à l'époque, mais qui aujourd'hui sont devenus cultissimes. Finalement, il faudra attendre les Faces 70 pour que Rod puisse enfin faire une belle carrière. Et sa carrière se lance vraiment au milieu des années 70 avec Sailing, qui va être le tube qui va lancer Rod Stewart. Et encore aujourd'hui, monsieur sort d'excellents albums. Mais là, j'ai choisi celui qui est sorti en 2006, qui est un album de reprise, Still the Same, dont le fameux Still the Same, qui était à l'origine chanté par Bob Seger en 78. Rod Stewart, un grand monsieur, un grand bonhomme.
1: Nous allons retraverser l'Atlantique, nous retournons aux États-Unis pour un autre style musical, mais qu'on affectionne aussi beaucoup de Harvest, avec notamment le groupe Journey. Journey, leur album de 79, Evolution, cinquième album du groupe, grosse harmonie vocale, guitare fluide, équilibre entre le hard rock et la pop mélodique. Et je vous ai choisi le titre Too Late, qui est un des singles de l'album. Steve Perry avait écrit le texte comme un avertissement adressé à un ami de sa ville natale, pris dans la drogue et une spirale destructrice. Le message est clair, pars avant qu'il ne soit trop tard. Donc, too late.

0: C'était après le groupe Journey de San Francisco, c'était Boston de Boston, forcément, premier album légendaire de 76, production ultra perfectionniste, succès colossal, un des albums de rock les plus vendus. Et là, vous venez d'entendre Something About You, qui n'est pas le single le plus connu. C'est une chanson de transformation émotionnelle par l'amour, une émotion qui perce une façade très contrôlée, comme celle de Tom Scholz, par exemple.
1: Petite page progressive dans l'émission Harvest avec tout d'abord le groupe College, un groupe polonais fondé en 1985 à une époque où personne ne jouait de rock progressif en Pologne. Et il y a eu un gars, un guitariste qui s'appelle Mirek Gil, qui a eu envie de fonder un groupe œuvrant dans ce style. Leur premier album a été enregistré en 1990. Ensuite, ils ont enregistré un album tribute à John Lennon, mon cher Pépère. Et oui, ils avaient quitté un petit peu la voie progressive.
0: Ils ont fait un copier-coller
1: avant de revenir au rock progressif et l'album Moonshine en 1994. Je vous propose un extrait de cet album, Living in the Moonlight, le groupe College.

0: C'était le groupe de néo-progressif Arena, fondé en 1995 en Angleterre par la paire Clive Nolan, qui n'est autre que le claviériste de Pendragon, et Mick Pointer, le premier batteur de Marillion. C'est un groupe qui a subi de nombreux changements de chanteur. Personnellement, je vous recommande l'album The Visitor en 1998, qui est vraiment magnifique, un must du genre, avec l'arrivée de John Mitchell à la guitare, excellent guitariste. Là, on était en 2003, avec l'album Contagion, et le titre c'était Never Ending Night. Ça tombe bien.
1: Puisque Baby Harvest se termine, on va se quitter en remerciant les auditeurs qui nous ont écoutés ce soir, en espérant que notre programme vous a plu. Harvest, vous le savez, c'est tous les jeudis soirs, de 22h à minuit, en direct. On vous dit donc à la semaine prochaine. Et on va se quitter avec un dernier titre proposé par Fulvio.
2: Dernier titre, je présente très brièvement les chanteurs Tom Waits, une grande voix rock américaine, dans son titre Foreign Affair, tiré de l'album homonyme 1977, Tom Waits.

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